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So What, pièce originalement interprétée, enregistrée par Miles Davis en 59 sur Kind of Blue, un standard du jazz. Cette fois-ci, reprise par le trompettiste Nicholas Payton et la formation jazz funk Butcher Brown. A Supreme Love, un album en hommage autant à Miles Davis qu'à John Coltrane. On va continuer dans le dub. Pour en fait, on ressort à des vieux dubs des années 80 du duo Sly and Robbie. Big Stuff, l'album Powerhouse Dub qui est sorti un petit peu plus tôt au printemps.

une des formations phares du reggae digital, reggae numérique des années 80, toujours réalisé par les magiciens Sly and Robbie. C'est Black Uhuru avec Monday's Killer Tuesday. Je recommande fortement cette formation-là. La formation de Michael Rose, c'est vraiment ceux qui ont mis le reggae dans l'ère numérique, l'ère des boîtes à rythme, tout ça. Formation fort importante dans l'histoire du reggae, puis surtout dans l'entrée dans la modernité. On leur doit encore des innovations. 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

Un album qui célèbre son 30e anniversaire, Wild Cowboys, premier album du grand Sadat X des Brand New Beans. Album qui au départ a eu des bonnes critiques, mais c'est avec le temps que ça a super bien vieilli, devenu un monument du rap new-yorkais, rap d'échantillonnage. Là-dessus, des gros réalisateurs, dont Pete Rock, Diamond D, DJ Alamo, Dante Ross aussi. Tout juste avant, on a eu Armin Hammer, l'excellent duo. Qui a présenté un Tiny Desk concert dernièrement qui est fabuleux. Comme à peu près tout ce qu'il est, le Tiny Desk est vraiment un événement pour tous les groupes. L'album avec The Alchemist, le deuxième, sorti l'automne dernier. Mercy, on a entendu Crisis Phone en compagnie de Pink, C'est Few. On va l'entendre, Jean-Jazz et Caballero, avec une pièce en hommage au vilain de l'épisode 1 de La Guerre des Étoiles, Dark Maul. No question.

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Un de nos plus gros talents, un de nos plus grands talents à Montréal, l'infatigable Mike Schaap, original, a vécu à Magog, fier représentant d'Hochelag, qui est accompagné d'Alchemist il y a quelques semaines à Montréal. On entend Kool G, pièce en hommage à Kool G Rap, son album Fight the Power, qui est un gros clin d'œil à Public Enemy, à tout le hip-hop du Golden Age. On va aller l'entendre avec Muffins, tiré de son album Hood Olympics, tout qui est paru il y a de ça quelques semaines. 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

un autre infatigable, à l'instar d'Adrian Young et de Mike Schaap, qu'on adore en rythmologie, c'est Adrian Quesada de la formation Black Pumas. Il est de retour avec Los Bichos avec Hang Up Part 2. On a eu Mike Schaap avec Muffins tout juste avant. On va l'entendre, un autre de mes favoris que je fais jouer. J'essaie de pas trop le faire jouer, sinon il y en aura toutes les émissions. Fela Kuti in Africa 70 de l'album Excuse O de 1976. On va l'entendre. Attendez, ça c'est un long titre. Mr. Grammar, Technology, Lissachianalism is the boss.

je dis Shazamé la pièce pour avoir un nom, c'est trop long à dire. Mr. Grammer is the boss de l'album Excuso de 1976. Pièce qui a été échantillonnée. En fait, ils ont joué la ligne de guitare de basse principale de Roots sur l'album. Si je me trompe pas, 2008, c'était-tu Rising Down, un de leurs excellents albums. The Roots en a sorti peu. Là, peut-être le dernier, j'ai moins aimé. Il est supposé en avoir un bientôt. Ça va tranquillement au pub. On va conclure là avec 14 Karat de Détroit. Excellent beat fuzzer. Synchronicities de son maxi paru l'hiver dernier, Morning Meds.

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Tilt de l'album Light of Day, nouvel album du batteur, un batteur fort en demande à Londres, Richard Spavin. Ça fait un quart de siècle qu'il est actif. Il enregistre avec à peu près tout le monde, autant dans le jazz que dans les trucs plus pointus, électroniques, d'avant-garde. On va aller écouter ensuite qu'est-ce qu'annonce le nouvel album du pianiste claviériste Kiefer. C'est son projet Fathers en compagnie de Nate Smith, Cartoons et Kenny Beats. On va entendre Pearl, on l'avait entendu la semaine dernière. Kiefer qui vient de signer sur Blue Note. Ça promet, je pense qu'ils vont mettre beaucoup d'argent. Il y a ce qui sort ce soir, c'est le deuxième album de Domi et J.D. Beck. Vous écoutez Rhythmologie, la deuxième partie.

le Californien Kiefer, qui a travaillé avec autant Anderson Paak qu'Etranada. On entend la pièce Doom de son dernier album en studio, It's OK Be You 2023. Il y en a un nouveau qui s'en vient, il est signé sur Blue Note. Il va avoir plus de collaborations vocales. On l'a entendu tout juste avant avec son projet Fathers, accompagné de Nate Smith, Cartoons et Kenny Beats. On va l'entendre un album qui fête son quart de siècle, un acteur important de ce qu'on appelait à l'époque la Neo Soul, l'album First Born Second, un protégé de Dr. Dre qui a travaillé aussi beaucoup avec toute la gang des Soul Guardians de The Roots. Bilal, on va aller entendre la pièce Sometimes. Vous écoutez Rythmologie.

On l'avait entendu au départ, si je me rappelle bien, une de ses premières collaborations, c'était avec Common sur Like Water for Chocolate. Rien ne l'a arrêté, malgré qu'on a son deuxième album, Love for Sale, qu'on qualifie de chef-d'œuvre, a été mis sur les tablettes, qui n'est jamais sorti officiellement. Il travaillait avec Kendrick Lamar, Badu, Solange Knowles, Jay-Z, Beyoncé, Guru, Jay Dilla, beaucoup avec Jay Dilla, Robert Glasper, The Roots. Toujours actif, je l'ai vu à Montréal à plus d'une reprise en solo ou en compagnie de Robert Glasper. On va l'entendre une autre pièce de Firstborn Second, qui comprenait, comme je disais, des collaborations avec The Roots, Raphaël Sadiq, Jay Dilla. On va aller l'entendre avec la pièce Love Poems. Excellent album qui représente bien un son d'une époque. 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

Get a Hold de Tribe Called Quest, paru sur leur album de 96, qui fête aujourd'hui son 30e anniversaire. C'est l'introduction à Consequence, mais aussi au jeune beatfazer G. Dilla. Au début, il y a beaucoup de gens qui n'ont pas aimé cette transition-là. Ce son un petit peu plus minimaliste, mais avec le temps, ça a fort bien vieilli. Puis je le considère au même titre que les trois premiers albums. On va l'entendre, Tash the Alcoholics, qui est de retour avec un EP, Attention is a Drug. On va l'entendre, cette pièce-là était sortie il y a un an et demi. Là, il nous a proposé un remix. Un remix avec une vidéo faite avec l'intelligence artificielle que j'ai moins aimé. Quand même, c'est le Wake Up Show remix, ce show légendaire de la côte ouest avec Sway. Sway, vous pouvez écouter de New York sur Sirius Radio. Avec DJ Revolution, il y a D4Y, il y a King T, Exhibit, il y a Q-Tip. Bref, un line-up tout étoile du Liquid Crew, ce collectif mythique de la côte ouest américaine. Vous écoutez Rythmologie.

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Hit and Run The Alcoholics de l'album Coast to Coast de 1995. Un classique, selon moi. Belle réalisation d'E Swift. C'est là que j'ai connu Madlib. Et aussi grosse prod de Diamond D. Des excellents featuring, dont Exhibit, jeune MC naissant qui était affilié à l'époque au Liquid Crew. Toujours affilié au Liquid Crew, on l'a entendu dans la pièce précédente. Q-Tip. Sinon, beaucoup d'humour, vraiment un côté plus ludique de la côte ouest, un peu à l'instar de Farside. On va entendre un Weather Report, on se dirige tranquillement vers Entropie, vers la fin de Rythmologie.

une des formations phares du jazz fusion avec album de 1975, Tell Spinning. Vous entendez la pièce Freezing Fire avec la basse d'Alfonso Johnson. En fait, c'est le dernier album où Alfonso Johnson va jouer toutes les lignes de basse pour céder tranquillement sur le prochain album Black Market. La place au... je sais pas comment te qualifier à Jaco Pastorius. C'est à vous de trouver le qualificatif. Excellent album. Donc, Weather Report poursuit son exploration de jazz un petit peu avec beaucoup de synthétiseurs de la part du leader Joe Zawinul, Wayne Shorter, qui continue ses explorations au saxophone soprano. C'est dans les derniers qui sont vraiment organiques comme album. Joe Zawinul va vraiment prendre de plus en plus de place avec Jaco Pastorius qui arrive. Donc, on va avoir un son de plus en plus synthétique qui est quand même intéressant. Vous écoutez Rythmologie sur les ondes de CISM à Montréal.

d'un des meilleurs albums de 2026, Rich State of Mind, du trompettiste montréalais Rémi Cormier, c'est Comforting Lies.

nouveauté d'un pianiste fort important, originaire d'Afrique du Sud, Ndouduzo Makatini. On entend Nvunje Kantu. L'album se nomme The Myth We Chose. On va conclure avec Afrotronic, le Montréalais, qui est d'origine, je ne me trompe pas, malienne. J'ai eu une entrevue il y a quelques semaines quand j'ai animé en direct du festival de jazz. The Miracle, en compagnie de la légende sénégalaise, Baba Mahal. Bye bye, je vous donne rendez-vous même heure, même pas la semaine prochaine pour une nouvelle édition de Rythmologie. Écoutez-nous en reprise dans la nuit du samedi au dimanche de 4h à 6h. Sinon, on est disponible sur les plateformes. Entropie suit. Bye bye, merci d'avoir été des nôtres. C'est cool, c'est

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2: Bonjour Montréal, bienvenue sur les ondes de CISM 89.3 FM La Marge. Mon nom est DJ La Rumba du samedi et vous écoutez présentement l'émission La Rumba Latina. Pour les 60 prochaines minutes, vous allez danser au son du merengue, de la salsa, de la bachata et del reggaeton. Así es que, damas y caballeros, tengan la bienvenida y prepárense a bailar con lo mejor de la música latina. Comenzamos al ritmo de la salsa. On débute avec la salsa. C'est la rumba latina. Levanta.

C'était la musique de Gilberto Santa Rosa, el caballero de la salsa, avec la pièce Cartas sobre la mesa. Don Omar également avec la pièce Dile version salsa. Motif et Tito Nieves avec ma chanson préférée, celle qui me définit très bien d'ailleurs, Bochinchero. Hey, hey. Et on a débuté le tout avec Grupo Niche de Colombia et leur nouveauté musicale intitulée Niche Mode. Seguimos esta vez al ritmo del merengue. Nos vamos hacia Quisqueya, la República Dominicana, pour danser au son du merengue. Voici el majimbe Fernandito Villalona avec la pièce Que Viva el Merengue.

CISM 89.3 FM Montréal. Vous écoutez la Rumba Latina. C'était la musique de Manny Cruz avec la pièce Oye. César Flores, tout juste avant ça, avec la pièce Salvaje. La Línea, Si Me Dejas No Vale. Ainsi que Fernandito Villalona avec la pièce Que Viva el Merengue. Dans ce second mix, ce merengue mix encendido. On reste en République Dominicaine pour danser la bachata. Voici la pièce intitulée Dividimos aquí mismo en tu emisora favorita, la Rumba Latina 89.3 FM Montreal.

del General de Panama avec la pièce Te Ves Buena, DJ Snake et Ozuna avant ça avec El Taki Taki, Raúl Alejandro, Bad Bunny, Karol G avec la pièce No Games, une adaptation d'un grand hit de dancehall jamaïcain. Et on a débuté ce mix de reggaeton avec Fade et Karol G, Freaky, Freaky, Freaky. Asimismo, seguimos bailando y gozando, seguimos de rumba en tu emisora favorita, la rumba latina, 89.3 FM Montréal, CSM 89.3 FM. On poursuit la bonne musique latine

La musique de Venezuela avec le groupe Orquesta Los Adolescentes, Me Tengo Que Ir, Persona Ideal. On a entendu avant ça l'orchestre Guayacán de Colombia avec le hit Cambiaré Por Ti, groupe Nietzsche, también de Colombia, avec un de mes succès préférés, Una Rosa. Et on a débuté le tout à Puerto Rico avec le grand combo del mundo, le grand combo de Puerto Rico et la pièce Regresa Ya. Vous écoutez la rumba latina sur les ondes de CISM 89.3 FM avec votre ami DJ La Rumba du samedi, et on poursuit cette fois-ci au rythme de la bachata.

Mes chers amis, c'est maintenant le temps pour moi de vous dire au revoir. Je vous remercie d'avoir été des nôtres et je vous donne rendez-vous la semaine prochaine, même heure, même poste, sur les ondes de CISM 89.3 FM pour écouter la rumba latina. Muchas gracias. Ciao, ciao tout le monde.

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2: Ici Dominique Arsenault, bienvenue à La Grande Ludothèque, votre magazine culturel du jeu vidéo. À travers un désert de sable et de ruines, un voyageur se lance dans un périple. Sans armes, sans ennemis, sans bras même. Tout ce qu'on peut faire pour atteindre la lointaine montagne, c'est marcher, sauter, chanter une note de musique et voler. Bienvenue dans Journey, un jeu indépendant souvent montré comme exemple du potentiel artistique du jeu vidéo. En compagnie de Philippe Savard, comédien et enseignant en théâtre, qui fait présentement une maîtrise sur l'élégance narrative dans le jeu vidéo, on présente ce jeu qui raconte une fable philosophique sur l'être et le cycle de la vie. Et ce, sans texte ni dialogue.

0: Bonjour et bienvenue à la Grande Ludothèque. Ça fait plaisir de vous retrouver pour terminer ce mois de juillet. Je suis revenu de mes vacances. Si vous avez écouté les dernières émissions, vous avez entendu une émission enregistrée avec André-Anne, ma conjointe, sur Star Wars Knights of the Old Republic et avec mon fils Nathan sur Infernax. On a fait un super beau voyage. Tout le monde est revenu vivant, en forme, tout va bien. Et aujourd'hui, on commence un bloc thématique. Puisque c'est l'été, je me suis dit ça serait l'occasion d'explorer le désert en jeu vidéo. Donc, j'ai choisi une sélection de jeux dans les prochaines semaines et c'est l'inauguration aujourd'hui de jeux qui se passent dans des déserts ou qui mettent en scène des déserts. Journey, c'en est un. Et on va pouvoir aborder ça avec Philippe Savard, qui est avec nous de passage en provenance de la ville de Québec. Bonjour, Philippe.
1: Bonjour, Dominique. C'est un immense plaisir d'être ici avec vous aujourd'hui.
0: Merci d'être là, Philippe. Ben oui. J'ai déjà parlé de toi en onde puisque j'ai fait référence à ton surnom sur Discord.
1: Voilà.
0: Nailgun. Mm-hmm. Donc, le Nailgun en question, c'est lui, c'est Philippe. On se connaît maintenant depuis quelques années parce que tu as décidé de faire une maîtrise sur le jeu vidéo.
1: Exactement.
0: Mais c'est au bout, ben pas au bout, là, mais disons, c'est alors que tu as une carrière de comédien qui est vraiment bien entamée depuis longtemps et d'enseignant en théâtre aussi. Là.
1: Oui, exactement.
0: Puis tu t'es intéressé aux jeux vidéo comme manière de raconter.
1: Surtout, en fait, c'est ça, c'est un cours que j'ai... Ça fait pas très longtemps que j'enseigne à l'université. Ça fait un petit bout que j'enseigne au cégep. À l'université, bon, j'ai l'occasion d'aborder des sujets qui sont un peu plus théoriques, beaucoup plus d'analyse et tout ça. Et il y a un cours que je donne dans lequel on va voir justement dans les autres arts, dans les autres façons de faire, de s'exprimer, comment ça fonctionne et surtout comment on raconte. Et la première fois que j'ai donné le cours, tout de suite, j'ai fait, je vais aborder les jeux vidéo. Et par la suite, le processus s'est fait. Tout d'un coup, ça a fait que ça me tenterait de continuer vraiment d'aller faire des études dans ce domaine-là pour améliorer mes connaissances.
0: Bon, ben super, on va avoir l'occasion de revenir sur ta biographie. Juste pour donner le ton de l'émission un peu, on parle d'un jeu qui s'appelle Journey. C'est un jeu indépendant, mais backé par un gros studio pour le marketing, la promotion, la mise en marché. C'est un des jeux qu'on célèbre le plus souvent comme représentatif du potentiel artistique des jeux vidéo, qui était sorti sur PlayStation 3 à la base, mais qui a été réédité depuis. Et si ça vous intéresse de jouer à Journey, sachez que c'est un jeu qui se fait en quelques heures. Ça prend une soirée, puis on a l'expérience. Donc, c'est vraiment très facile d'approche. Ça peut servir d'introduction aussi, si vous avez des gens autour de vous qui sont peut-être moins gamers, qui sont curieux, curieuses. C'est vraiment un beau jeu pour ça.
1: Ouais, vraiment.
0: Fait que voilà, on va se lancer dans la discussion d'abord avec notre traditionnel segment d'entrevue pour voir qu'est-ce qu'il y a dans la ludographie de Philippe Savard. Entrevue. Alors, Philippe, tu viens de la ville de Québec.
1: Oui.
0: Tu es né là dans les années du 20e siècle, on va dire ça comme
1: oui,
0: ça.
1: Oui, exactement, exactement. Je viens d'un autre siècle. Oui, je suis un enfant des années 70, en fait, exactement.
0: Oui, oui. Donc la décennie des années 70. D'où vient le jeu vidéo pour toi? Est-ce que ça était présent dans ta maison avec une console Atari que tes parents avaient achetée quand t'étais petit? Ou...
1: Ben, en fait, non. C'est ça qui est particulier, c'est que les jeux vidéo sont présents dans ma vie depuis quand même très longtemps. Je suis littéralement un enfant des premières consoles. J'ai d'ailleurs un souvenir très précis d'un catalogue de Sears de Noël, une année où on voyait la ColecoVision, l'Intellivision et l'Atari 2600 à la boîte. Et ça, c'était le rêve, moi, sérieux. C'était, je sais pas combien de fois j'ai regardé cette page-là. Mais c'est pas quelque chose qui est rentré chez nous. Moi, les jeux vidéo, c'était... les consoles, c'était ailleurs. Il y a un ami, d'ailleurs, au primaire, qui est devenu un de mes très bons amis et j'aimais beaucoup aller chez lui parce que...
0: Lui, il avait la console.
1: Oui, par le plus grand des hasards, il y avait une Atari 2600. C'est pas pour ça que j'allais chez eux. Non, du tout.
0: C'était peut-être le catalogue de 81, parce que s'il y avait une ColecoVision puis une Intellivision, ça veut dire que c'était après l'Atari qui arrivait en 77, mais...
1: Ça serait ces années-là.
0: Puis, donc, tu vas chez un ami, tu joues, puis là, c'est la fascination, j'imagine, de pouvoir contrôler ce qui se passe à l'écran.
1: Ah oui, c'est ça. Puis, en fait, c'est ça, pas longtemps après ça, chez nous, on a eu un TI-99-4A.
0: Ah oui, l'ordinateur personnel.
1: Voilà.
0: Ça, c'est un clavier qu'on branche sur la télé, puis on pouvait insérer des cassettes, dans le fond. Puis, il y avait des programmes, là. Oui. C'était vendu comme l'ordinateur pour faire du traitement de texte.
1: Exactement. Fait que moi, j'ai fait des petits programmes sur ça, des petits trucs d'animation.
0: Ah ouais, tu programmais.
1: Oui, oui, oui. J'ai appris, c'est ça, à coder en basic. Je faisais des petits trucs. J'ai passé un à faire une espèce de petite animation d'un visage avec un bonhomme qui recevait une balle sans tête, des choses comme ça. Puis il y avait des jeux qui venaient aussi avec, puis qui étaient presque toujours des copies. Il y avait leur version de Pac-Man qui s'appelait Munchman. Il y avait des trucs comme ça, mais il y avait aussi, je me souviens qu'on avait des cassettes que tu pouvais avec une enregistreuse que tu branchais. Tu pouvais avoir des jeux sur cassette. Fait qu'il fallait que tu attendes que le système lise au complet la cassette pour avoir le jeu. C'était assez particulier.
0: Ouais, ça c'était un support de stockage, le ruban magnétique, comme pour les cassettes audio. Là, ouais. Moi, mes parents aussi ont eu le TI-89-80. Donc, je me souviens d'avoir joué à Tunnels of Doom, qui était un jeu d'exploration à la première personne dans un donjon. Okay, puis là, tu rentrais dans des batailles, puis tu avais ton groupe de personnages qui se battaient tour par tour contre des monstres. Puis je me disais, moi, j'étais jeune, là, je viens des années 80, là. Fait que on n'avait vraiment pas l'âge de comprendre ça. Pour
1: non, mais c'est ça. Fait que, tu sais, chez nous, c'est ça, on a eu ça. On a eu aussi un truc, un émulateur de Pong, en fait, que tu pouvais brancher sur la TV, qui venait chez Radio Shack. Fait que pendant longtemps, les jeux vidéo, c'est ça, c'est les autres qui avaient les consoles, et il y avait aussi, évidemment, les arcades. Un peu partout dans la ville, mais surtout, entre autres, quand il arrivait le temps d'Expo Québec. Moi, à l'Expo Québec, c'était pas tant les manèges que passer mes journées en dessous des
0: tentes
1: qui avaient les arcades. Là, c'est ça, c'était vraiment ça. Là.
0: Ouais. Puis, est-ce que tu fréquentais les arcades quand tu avais comme 10, 12, 13 ans ou plus comme 15, 16, 17?
1: Plus 15, 16, entre autres, à Québec. Moi, j'allais au séminaire de Québec, puis il y en avait une grosse dans ce coin-là, à côté, en fait, tout ce qui est maintenant le Hall du Diamant.
0: Oui.
1: Il y a un resto, là, un bout, pendant ce temps, il y avait le Biloxi Bar qui était là, c'est vraiment dans cet endroit-là. Puis, je me rappelle, entre autres, qu'il y avait Dragon's Lair qui était là dans lequel j'ai dépensé beaucoup de 1$.
0: Alors, Dragon's Lair, ça, c'est une borne d'arcade qui sort en 84, je pense. Et puis, à l'époque, donc, les graphismes sont très primitifs. Puis, Dragon's Lair tourne sur un laserdisc qui était comme un plus gros, comme libré entre le vinyle puis le CD-ROM, on va dire. Puis, ces laserdiscs-là ont beaucoup de stockage. Donc, c'était un dessin animé.
1: Exactement.
0: Interactif.
1: C'était carrément un dessin animé. Fait que moi, je trouvais ça là, complètement fou.
0: Ah, tu te promenais dans l'arcade, tu voyais ça. C'était comme « wow ».
1: Mais c'est ça, c'était extrêmement difficile, il fallait que tu sois extrêmement précis, la machine coûtait vraiment cher, fait que c'est ça, j'ai dépensé beaucoup de mon argent dans ça. Ouais.
0: Puis comment t'allais à l'arcade, c'était-tu avec ton groupe d'amis toujours les mêmes ou ça variait? Ou est-ce que
1: ça variait, j'y allais tout seul, des fois en revenant de l'école justement, ou des fois y allait en gang, mais c'est ça, c'était...
0: Puis là,

0: très tard, parce que finalement, on a eu une console chez nous. Lorsque mon frère a décidé d'en acheter une, il a acheté une PS2, si je me rappelle bien.
1: Ah oui.
0: Une année où j'étais, moi j'étudiais en théâtre à Sainte-Thérèse, puis quand je suis revenu pour le temps des fêtes, ben là, il y avait une machine chez nous. Et là, à partir de là, ça a été vraiment la piqûre comme faux.
1: Puis là, on est dans les années 2000 avec une PS2.
0: Oui.
1: Donc, dans les années 90, il y a... Tu fréquentes l'arcade, puis c'est tout?
0: Beaucoup moins. Je suis parti à Ottawa pour aller étudier. Il y avait une coupe d'arcade là-bas où j'allais. Je me souviens avoir joué, entre autres, à Killer Instinct. Ça, c'était un jeu que j'aimais bien. Mais c'est ça. Puis il y avait une arcade aussi dans l'endroit. Là, moi, j'étais en résidence à l'université. Puis il y avait une place. Il y avait surtout des machines à boules. Mais il y avait quelques machines, dont la machine du Terminator avec des guns qui étaient vraiment dessus. Ouais, c'était très difficile, le Terminator 2. C'était vraiment très le fun, sur lequel j'ai joué beaucoup. Mais c'est ça. Fait que c'était beaucoup l'arcade. Fait que ça a été très tard, en fait, finalement, avant que moi j'aille une console chez nous. C'est genre il y a à peu près une dizaine d'années. Je me souviens bien, je pense, en 2016.
1: Ah oui, puis là, quand tu tombes dans les jeux vidéo à cette époque-là, est-ce que tu avais arrêté de suivre ça complètement ou tu savais encore, grosso modo, qu'est-ce qui se passait?
0: En fait, c'est la même chose. C'est ça. Pour moi, ça a été pendant très longtemps. Je jouais sur les consoles de mes amis. Les consoles de mes colocs, les consoles de mes amis aussi. C'est ça, il y en avait. Moi, j'en avais pas, mais j'y avais accès. Fait que j'ai continué à jouer quand même régulièrement. Entre autres, j'ai passé quelques semaines de ma vie sur Final Fantasy VII.
1: Ah
0: ça,
1: oui.
0: Ça a été le jeu qui m'a vraiment accroché là, pendant beaucoup, beaucoup, beaucoup de temps.
1: C'était-tu ton premier jeu très narratif?
0: Je pense que oui.
1: Okay.
0: Parce qu'avant, c'était vraiment pas le genre de choses. Ben en fait, c'est ça, je jouais beaucoup aux jeux qui étaient sur les consoles, fait que c'est pas pour moi qui choisissais les jeux non plus. Fait que c'était un peu par non pas par dépit, mais tu sais, c'est ça, c'était les jeux qui étaient là, j'essayais. Crash Bandicoot, je me souviens avoir joué beaucoup sur la PS de mon frère. Oddworld, que j'aimais vraiment beaucoup aussi. Fait que des puzzle platformers, ce genre de choses-là, c'était beaucoup ce que je faisais. Donc non, pas tant de jeux narratifs.
1: Puis là, comment tu en viens à t'intéresser aux jeux vidéo assez pour te dire j'ai le goût de faire une maîtrise là-dessus?
0: Voilà.
1: C'est quand même particulier.
0: Oui, quand même, c'est ça. Donc, c'est ça, nous autres, on a un groupe d'amis, on a quelqu'un, c'est ça, qui lui tripe, il y a toutes les consoles, tous les jeux depuis je sais pas combien d'années, il collectionne et tout ça. Fait que de temps en temps, il fait des espèces de LAN party où on allait jouer avec lui. Puis une fois qu'on a joué à un jeu que j'ai fait, ben là, ça, si jamais je croirais que je peux pas runner ça sur mon ordinateur. Et j'ai découvert Steam.
1: Ah.
0: Oui, là, ça c'était pas une bonne chose. Mon temps libre. Et suite à ça, là, je me suis rendu compte que certains jeux, par exemple, que je pouvais pas runner sur mon ordinateur. Et au moment où je suis venu pour le changer, j'ai un ami qui m'a dit, ben oui, l'ordinateur que tu voudrais t'acheter, ce serait bien, mais pour le même prix, tu pourrais avoir une Xbox, une PS4, puis une TV qui est plus une TV cathodique. Fait que tu pourrais avoir un setup intéressant dans ton salon. Puis ça a fait, hey, c'est ça que je vais faire. Et là, c'est ça. Là, j'ai eu les machines chez moi. C'est vraiment rentré dans mon quotidien. Et il y a un jeu en particulier. Lorsque je suis arrivé à la fin, il est arrivé quelque chose. J'ai fait ça, à mon sens, c'est quelque chose qui ne peut être fait qu'en jeu vidéo. Autant dans les mécaniques que dans la façon de raconter. C'est quelque chose qui a vraiment besoin d'interaction et de façon de raconter. Fait que là, j'ai fait ça, c'est particulier. Je fais un petit peu d'informations, voir, OK, il y a d'autres personnes qui ont parlé de ce jeu-là. Puis là, je me rends compte, je fais, ben oui, mais il y a des études en jeux vidéo, ça existe. Si on parle de ça, j'ai fait, ah, j'avais une idée d'un projet peut-être de maîtrise. Puis comme je te dis, je t'ai rendu aussi déjà d'avoir... parler des jeux vidéo dans des cours, ça a fait « Ah, ça serait une bonne façon, c'est quelque chose qui m'intéresse de développer. »
1: C'était quoi le jeu?
0: C'était Nier Automata.
1: Oh, OK.
0: La fin de Nier Automata, cette façon-là d'intégrer autant toute la thématique du jeu que dans, c'est ça, l'espèce de façon de faire. J'ai fait ça, ça ne peut exister qu'en jeu vidéo. Il doit y avoir d'autres jeux qui font ça. C'est très particulier. C'est ça, ça a été c'est mon origin story.
1: Ah, c'est la mèche qui met le feu au poudre.
0: Oui, exactement, c'est ça.
1: J'ai cherché mon expression, mais on se comprend.
0: Ouais.
1: Donc, c'est ça qui démarre l'étincelle, puis là, tu dis, OK, j'ai le goût de m'intéresser à ça et tout ça, puis c'est comme ça, finalement, qu'on s'est connus, puis tu as décidé de venir à l'Université de Montréal faire une maîtrise en cinéma, entre guillemets, parce qu'en réalité, c'est une maîtrise sur le jeu vidéo.
0: Ben oui.
1: En termes de narration. Puis là, tu es en cours d'écriture de ton mémoire.
0: Oui.
1: Et tu t'intéresses à l'élégance narrative.
0: Voilà.
1: Donc ça, c'est une façon d'identifier ce que les jeux vidéo ont de particulier.
0: Oui, en fait, c'est ça, après avoir ça recherché et parlé avec mon directeur.
1: C'est moi, là, on va dire.
0: Ça là, comme c'est ça, j'ai un peu... préciser mon sujet. Et c'est ça, en recherchant, je suis arrivé, c'est ça, avec le terme d'élégance, qu'on voit en conception. On va parler d'élégance, de design et tout ça, mais j'ai fait, c'est quelque chose qui est pas là vraiment, qu'on voit pas en,

0: en narration. Alors, pourquoi pas explorer ça? Et c'est ça, donc, j'ai donc choisi une couple de jeux qui me permettent d'identifier cette façon-là de faire, qui pour moi est une façon d'écrire et de concevoir la narration en jeu vidéo.
1: Ouais, puis au départ, ton vocabulaire se portait autour de l'idée du minimalisme.
0: Exactement.
1: Donc, c'était l'idée de pouvoir raconter avec très peu de choses, voilà. Etc., etc. Puis je pense que ça, c'est comme parfait pour aborder Journey, là, parce que c'est un jeu extrêmement minimaliste.
0: Ben oui, exactement.
1: Dans le design,
0: oui.
1: Puis aussi dans ce que ça raconte comme histoire, malgré que c'est profond, même si c'est minimal.
0: Voilà, parce que souvent, moi, c'est ce jeu-là en particulier, je m'en sers pour développer un des éléments qui est la retenue qu'on va utiliser, c'est ça. Donc, c'est d'en donner, mais pas trop. Donc, que ce soit une invitation, si on veut, tout le temps, de juste donner la bonne chose pour inciter la personne qui rentre dans le jeu, en fait, dans la narration, à continuer, mais sans appuyer, donc vraiment de façon très subtile et discrète.
1: Bon, super. Fait que là-dessus, on va prendre une première pause musicale et on va aborder le cas spécifique de Journey au retour pour se lancer dans la thématique Journey. Moi, il y a un truc qui m'énerve un peu avec Journey, c'est que un des concepts qu'on utilise beaucoup en scénarisation pour raconter des histoires, c'est le Hero's Journey.
0: Évidemment.
1: Le Hero's Journey, on aura l'occasion d'en reparler, mais il y a beaucoup de gens qui traduisent ça comme le voyage du héros. Là, je suis comme, non, un voyage, là, c'est genre ce que j'ai fait. Là, je suis parti en vacances, j'ai fait un beau voyage. Là. Est-ce pas ça?
0: Ou c'est ce que j'ai fait ce matin. Moi, partir de Québec, m'en aller à Montréal, j'ai fait un voyage. C'est juste un trajet. Là,
1: c'est ça. Mais un journey, c'est pas un voyage. C'est bien plus que ça.
0: Ouais.
1: C'est une odyssée, c'est un périple. Mm-hmm. C'est bon. Fait que bref, pour commencer de façon ludique, je suis ta suggestion parce que tu nous as suggéré énormément de musique au programme aujourd'hui. Donc, la première chanson qu'on écoute, c'est Voyage, Voyage. Mais on écoute la reprise de Kate Ryan, qui était, je faisais ma préparation, puis c'était la chanson qui avait été choisie pour l'Euro en 2000, puis quoi, là. Fait que vraiment techno, boum, boum, boum. Mm-hmm. Et ensuite, on va écouter Sunshine par Canel. Ça, c'est au palmarès de CISM. Donc, restez en onde, on revient tout de suite au CISM 89.3 FM, La Marge.

0: Vous êtes de retour à la Grande Ludothèque sur les ondes de CISM. On s'intéresse au jeu Journey, porte-étendard du jeu vidéo indépendant et artistique, en compagnie de Philippe Savard, notre invité, comédien de théâtre et présentement en train de réaliser une maîtrise sur l'élégance narrative en jeu vidéo. Tu nous parlais, juste avant la pause, de la notion d'élégance qui se porte sur la retenue en partie. Puis Journey, c'est un jeu qui est vraiment tout en retenue, là. Moi, je proposerais peut-être qu'on commence par décrire l'expérience qu'on en a fait quand on rentre dans le jeu, de quoi ça a l'air, puis le contexte dans lequel on l'a rencontré, le jeu, là.
1: Parfait. Écoute, moi, pour être franc avec toi, je me rappelle plus exactement comment je suis entré en contact avec Journey. En fait, comme je te dis, à partir du moment que j'ai eu mes consoles, ben là, c'est ça, j'ai commencé à jouer, à aller me chercher des jeux auxquels moi, j'avais vraiment envie de jouer. Et de façon assez générale, je vais souvent, justement, dans des jeux plus minimalistes, des choses, c'est ça, plus conceptuelles, les jeux indépendants. Et évidemment, Journey est sorti. Fait que moi, je suis rentré. J'ai le souvenir, comme je te dis, je me rappelle pas exactement comment et pourquoi je me suis retrouvé à jouer à Journey. Mais je me rappelle que je savais pratiquement rien.
0: Ouais.
1: Puis au point même où on pourra revenir sur un aspect, il y a un truc que moi je connaissais pas du tout, que j'ai interprété autrement et j'ai eu une surprise de taille quand je suis arrivé à la toute fin du jeu.
0: Waouh, super. Ouais. Pour moi, c'est un peu semblable. Je me souviens pas exactement dans quelles circonstances j'en ai fait l'expérience. C'était pas longtemps après sa sortie, sinon quand c'est sorti, grosso modo, là.
1: Ah, moi, par exemple, tu vois, c'est vraiment beaucoup plus tard. Parce que comme je te dis, moi, c'est ça, j'ai eu mes consoles, je pense, en 2016.
0: Ouais.
1: Fait que ça faisait quand même déjà un petit bout que le jeu était sorti. C'est même assez surprenant que j'aie été capable de rentrer dans ce jeu-là de façon pratiquement complètement vierge, alors que, tu sais, ça faisait 4-5 ans que le jeu était sorti déjà.
0: Ouais, on se dit, les gens se sont fait spoiler tout, fait que
1: non,
0: maintenant, c'est plus grave, tu sais.
1: Mais c'est ça.
0: Non. En fait.
1: Non, je savais pratiquement rien. J'avais vu quelques images, à peine entendu la musique. C'était pas mal tout ce que je savais.
0: Ouais, fait que moi, je me souviens pas que j'avais des attentes. T'sais, dans mon souvenir, là, j'ai joué au jeu, je sais pas comment je l'ai rencontré. Probablement que j'en ai entendu parler sur le web, quelqu'un me l'a recommandé peut-être. Mais je savais pas vraiment c'était quoi. Je savais que t'étais dans le désert, grosso modo.
1: Ouais, ça ressemble à ça.
0: Fait que là, quand on met le jeu puis qu'on commence, on a un écran blanc. Puis là, on a un genre de slow fade-in. Puis là, on arrive sur un ciel. Puis on est devant les sables du désert. Puis un menu qui apparaît, nouvelle partie, option, je pense. Puis quitter. Quelque chose de même. Puis là, quand on fait une nouvelle partie, ben là, on a cette espèce de fondu au blanc qui revient, puis on avance comme si la caméra roulait à travers des dunes de sable rapidement. Oui. Puis là, soudainement, la caméra s'arrête, il y a un crescendo musical, puis là, on a une figure qui se lève. Cette figure qui se lève, on comprend que ça va être notre personnage. Puis quand on commence le jeu, en fait, on est assis. Puis il faut se lever en bougeant le stick.
1: Oui.
0: Puis c'est la seule fois qu'il va avoir vraiment une indication à l'écran. On
1: il y en a deux autres.
0: On voit comme la manette apparaître.
1: Oui, c'est vraiment, c'est iconique, c'est ça. Puis il y a, je me souviens bien, je pense qu'il indique quel bouton appuyer quand c'est nécessaire.
0: Ah oui,
1: mais comme tu dis, la première fois, c'est simplement de déplacer, donc d'utiliser. C'est la manette de PlayStation faisait ça. Donc j'ai joué, c'est ça, sur PlayStation 4. J'imagine que l'ordinateur, ça doit être le même genre d'indication. C'est vraiment une petite icône qui t'indique quoi faire. Puis il y en a deux autres dans le premier tableau. Très rapidement, qui t'indique appuie sur ce bouton-là et appuie sur ce bouton-là. Et c'est les seules fois dans tout le jeu où on a quelque chose qui ressemble à une indication qui est adressée directement à la personne qui joue.
0: C'est ça. Il n'y aura aucune parole de prononcée à travers le jeu. Il n'y aura aucun texte à l'écran qu'il va falloir lire. Il n'y aura pas de sous-titrage de dialogue, rien. Donc ça, c'est quand même assez particulier. Puis notre personnage, même par son design, il est très minimaliste, là, au sens où c'est une robe, tu sais, une tunique longue, là, drapée un peu avec un genre de capuchon, puis on voit juste deux petits yeux sur fond noir. Il ressemble beaucoup au Jawa dans Star Wars, hein, si on se rappelle des petits Jawa sur Tatooine.
1: Sauf que, ben, tu l'as mentionné en introduction, contrairement au Jawa, ben, il n'y a pas de bras.
0: Ouais.
1: Puis c'est même pas une question de dire ses bras sont en dessous de la tunique. On ne voit jamais quoi que ce soit dans une forme, c'est ça. Il n'y a que des jambes. Et les jambes sont en fait très, très, très filiformes. Il n'y a même pas de pieds. Ça aussi, c'est très, très minimaliste dans le design. On est allé à l'essentiel.
0: C'est comme des triangles très, très longs qui pointe vers le sol.
1: Exactement.
0: Tu te déplaces là-dessus, sur des sticks, en guillemets.
1: Ouais.
0: Puis, donc, on se déplace dans c'est un jeu en 3D. On est dans le sable, on se promène. Le style artistique, je dirais que c'est pas photoréaliste, mais c'est quand même plus réaliste qu'on pourrait s'attendre d'un jeu qui veut être artistique.
1: Ouais.
0: Ça aurait pu être très cartoon, ça aurait pu être de l'aquarelle, ça aurait pu être de la peinture. T'sais. Non, ça reste quand même graphisme de jeu vidéo, de qualité bonne, mais pas extraordinaire. Puis, pas d'un style qui essaie de trop trop d'être photoréaliste. Faut dire qu'on est dans le désert, on a un personnage bizarre. Bon, il n'y a pas grand-chose de photoréaliste là-dedans.
1: Il y a aussi une prédominance aussi de tout ce qui est des formes architecturales. Il y a des structures qu'on va voir. Fait que vraiment, c'est ça, une espèce de souci du détail dans la façon dont les structures qu'on va voir, qui sont en général pratiquement toujours des ruines.
0: Ouais.
1: Fait qu'on comprend aussi qu'on évolue dans un monde qui est un peu...
0: Qui a été quelque chose
1: à l'abandon, ou c'est ça, détruit. On ne sait pas trop. C'est très flou pendant très longtemps.
0: Ouais.
1: Où on est et qu'est-ce qu'on fait.
0: Puis on dit très longtemps, mais le jeu se finit en 3h30 à
1: oui.
0: peu près.
1: Oui,
0: fait qu'il y a ça aussi qui est intéressant.
1: Oui.
0: Puis là, ben, on se déplace, puis la caméra nous suit. On peut l'orienter différemment avec le stick droit, je pense, là, ou avec la manette, même si on joue sur PS3 puis qu'il y a les capteurs de mouvement. Là, je me souviens pas exactement, mais bon, c'est tout ce qu'on peut faire. On marche puis on avance.
1: Oui.
0: Puis si on essaie de monter des dunes qui sont trop escarpées, notre personnage glisse pour redescendre. C'est la seule indication que t'es pas supposé d'aller là.
1: Oui, exactement. C'est ça aussi, justement. C'est très dans la retenue, tu sais, il y a pas rien de c'est pas annoncé, on voit pas, c'est simplement le vent qui tranquillement te ramène sur le chemin que tu vas faire, mais tu as quand même une certaine liberté là dans où tu peux te promener.
0: Ouais.
1: Mais effectivement, c'est assez directionnel là, tu comprends que ah OK, bon là je peux pas aller là, c'est la montagne que je vois devant moi qui m'appelle, qu'il faut. Puis
0: c'est là
1: ça.
0: Je m'en vais. Dès le début du jeu là, tu pousses le stick, tu bouges, la première dune que tu gravis, quand tu arrives en haut de la dune, la caméra s'élève, tu as de la musique qui arrive, tu vois la montagne, puis la lumière qui sort de la montagne qui perce, qui s'en va vers le ciel. Puis là, t'as Journey qui apparaît, le titre. Fait que là, c'est comme, OK, ben, mon journey, mon périple, c'est de me rendre jusqu'à la montagne.
1: Voilà.
0: Tu le comprends sans que rien ait été donné comme consigne.
1: Ouais.
0: Fait que là, tu commences à te déplacer, puis là, tu commences à trouver des ruines qui sont là. Puis ces ruines-là, c'est de la brique, c'est des colonnes. Ça a l'air d'une architecture ancienne, antiquité, on va dire. Puis en même temps, c'était intéressant ça, parce que quand j'avais donné le cours Comprendre et créer le jeu vidéo, il y avait une étudiante... qui fait son doctorat aussi, Kefser. Salut Kefser, si tu nous écoutes. Qui avait fait une intervention en disant, mais en fait, tu sais, il y a des motifs islamiques partout sur l'architecture, sur les fresques, sur etc. Puis elle nous faisait le résumé d'une conférence qu'un des concepteurs avait donnée, puis jamais il parlait de ça nulle part.
1: Non, c'est ça.
0: C'est notre inspiration, c'est les colonnes grecques. Puis elle disait, mais c'est tout à fait islamique, ça. C'est pas des colonnes grecques.
1: Mais c'est ça, c'est un espèce de mélange de toutes sortes de choses. Moyen-Orient, c'est ça. Fait qu'on sait pas exactement c'est quoi la civilisation. Mais c'est clair qu'il y a eu quelque chose avant.
0: Ouais, je pense que c'est volontairement un mélange de plusieurs influences pour que ce soit antique, générique.
1: Ouais.
0: Puis là, on trouve ces ruines-là, puis je sais pas, toi, y a-tu un premier événement que t'as vécu en explorant ces ruines-là? Un moment donné, y a quelque chose qui se passe?
1: Ben, je sais pas si... En fait, tu parles du foulard.
0: Exactement.
1: Oui, ben c'est ça. Ça, c'est très au début, quand même assez rapidement. D'ailleurs, c'est drôle, dans l'épisode du Grand Attrapage, Will parlait de ça, il y a des espèces de petites icônes qui peuvent ressembler à des codes QR. Je trouve
0: c'est
1: très drôle. Oui, on salue Will au passage. Donc, c'est ça. Tu rencontres comme ton premier code QR, et là, c'est la deuxième fois qu'on t'indique une chose. Quand tu appuies sur un des boutons, tu interagis avec ces trucs-là, ce qui te donne un espèce de foulard qui pousse derrière ta cape. Et ça agit un peu comme une barre de vie, mais en fait une barre d'énergie.
0: Ouais.
1: Plus il est long, plus ça te permet de faire des sauts planés qui vont être importants.
0: Ouais.
1: Et tu peux donc agrandir ce foulard-là à mesure que tu vas procéder dans le jeu.
0: Au fur et à mesure que tu avances, que tu explores les dunes puis les ruines, ben, tu finis par comprendre que tu as deux boutons, dans le fond.
1: Ouais.
0: Un bouton pour sauter.
1: Oui.
0: Si tu le maintiens, tu planes, puis tu vois comme les motifs sur ton foulard qui s'épuisent, comme
1: exactement.
0: Une barre de magie qui descend.
1: Ouais.
0: Puis tu as un autre bouton qui te permet de chanter une note de musique. Ton personnage, il prend un élan, puis là, il pousse, puis là, t'as comme un petit code QR, entre guillemets, là, une petite icône, un petit motif qui sort de lui.
1: Qui change à chaque fois que tu joues. C'est jamais le même code, la même icône que tu vas avoir, et c'est donc identifié à ton personnage, à toi.
0: Ouais, mais tu vas garder le même icône toutes les fois que tu vas chanter.
1: Voilà. Exactement.
0: Ça, c'est important, ça, effectivement. Puis là, quand tu le fais, ça fait comme une sphère autour de toi qui s'étend.
1: Une sorte de bulle.
0: Puis quand cette sphère-là attrape des tissus, des foulards qui sont dans l'environnement, ben là, ça les intègre, dans le fond. Ça les absorbe, puis ça les ajoute, puis ça fait allonger ton foulard.
1: Ouais.
0: Donc, tu comprends que tu peux accumuler plus d'énergie. Puis ça, bien évidemment, ça te permet de sauter puis de planer et donc d'aller plus vite que si tu fais juste marcher.
1: Oui. Puis ça te permet aussi d'interagir avec certains. Au début, pas longtemps, pour avoir trouvé le foulard, tu rencontres ta première mosaïque. Il y a une espèce de petit mur sur lequel il n'y a rien. premier, mais quand tu arrives devant, c'est là que la première fois qu'on t'indique d'ailleurs d'appuyer sur, de faire le,
0: oui, on donne une
1: de faire le signe, de
0: oui.
1: faire, le, faire la musique, le chirp, le gazouillis, si on
0: veut. Oui, oui, oui.
1: Oui. Et à ce moment-là, c'est ça, tu fais apparaître une mosaïque. Donc, tu comprends que ça te permet non seulement d'interagir avec les espèces de trucs en tissu, mais aussi avec certaines places, certains trucs de l'architecture qui oui. vont réagir à,
0: ça
1: à ton son.
0: Ça active des affaires.
1: Exactement.
0: Oui. Puis là, la première mosaïque, dans le fond, elle est visuellement sur le mur, tu vois quelque chose de dessiné.
1: Oui.
0: Mais quand tu l'actives en étant à côté, ben là, ton personnage s'assoit, comme on disait dans le temps, en indien. Là. Je ne sais pas si c'est encore ouais. correct de dire ça, mais en tout cas...
1: En tailleur.
0: En tailleur, voilà.
1: En tailleur.
0: Il s'assoit en tailleur, puis là, roup, fondu au blanc, puis là, on voit comme un visuel qui est comme un fragment d'une mosaïque qui va se déplacer de gauche à droite pendant un petit fragment. Puis là, cette mosaïque-là te raconte l'histoire du passé de cette civilisation-là, fragment par fragment, mais tu le réalises pas vraiment au début.
1: Mais si je peux me permettre de préciser.
0: Oui.
1: Il y a comme deux trucs, c'est ça. Le premier, en fait, qu'on rencontre, c'est vraiment juste une mosaïque sur un mur qui a une illustration fixe, qui bouge pas, tout ça. Ce dont tu parles, c'est en fait à la fin de chacun des tableaux. C'est dans le fond, ouais. Ça prend la place des cinématiques dans des schémas traditionnels. Et là, c'est ça. Donc, on comprend que là, l'histoire qu'on voit, elle est comme animée. Donc, c'est le même genre de mosaïque, mais c'est ça, ça se promène. Il y a quelque chose qui bouge à l'intérieur de ce récit-là.
0: Oui, c'est vrai, c'est vrai.
1: Qui nous est illustré. Puis ça arrive à la fin de chaque tableau. Alors que l'autre, c'est ça, c'est vraiment des récits activés, là, que tu arrives à une place, puis tu fais, ah, là, il y a comme une espèce de fresque qui, elle, bouge pas, mais qui rejoint exactement cette même histoire.
0: Oui, oui, oui. Puis des fois, quand tu actives quelque chose dans l'environnement, ça va, j'allais dire, ouvrir une porte. Souvent, c'est que les genres de foulards qui sont agglomérés autour d'un truc vont se reconfigurer, puis faire un pont
1: oui.
0: ou des choses comme
1: oui.
0: ça. Donc, des fois, il faut que tu manipules quelque chose dans l'environnement. C'est jamais des puzzles vraiment compliqués
1: non,
0: comme dans
1: exactement.
0: Ou quoi
1: non.
0: que ce soit. Là,
1: non, non, non, non, c'est ça. C'est même tu comprends quand même assez rapidement. C'est ce avec quoi tu peux interagir, c'est quand même assez clair. Puis rapidement aussi, tu comprends le résultat. Justement, tu parlais des ponts. Le deuxième tableau, c'est ça. Il y a un pont qui est détruit. Puis là, il y a des espèces de foulards qui sont pris dans des structures qu'on comprend vraiment plus tard. Ah, ça, c'est ces structures-là, c'était tel truc. Mais en interagissant avec elles, hop, ces foulards-là vont se rejoindre ensemble pour former une espèce de grande bande
0: ouais, ils vont tisser
1: qui vont exactement qui vont permettre de passer d'accéder là, au prochain tableau de continuer ouais. ton journey.
0: Fait que là on progresse dans ces premiers environnements là pendant peut-être 30 minutes 40
1: après,
0: minutes
1: ouais.
0: quelque chose comme ça. Puis là à un moment donné on arrive dans une des séquences les plus iconiques là,
1: voilà.
0: du jeu là.
1: Ouais.
0: C'est la séquence de la descente.
1: Ouais.
0: Parce que là on commence à surfer sur le sable à travers les dunes puis là le soleil se couche. Fait que là à un moment donné tu surfes à travers des galeries de colonnes puis tu as la vue barrée sur la montagne, tu défiles latéralement de droite à gauche, puis tu planes sur de l'or liquide pratiquement.
1: Exactement.
0: Le coucher du soleil
1: oui.
0: là, c'est magnifique.
1: Ça, c'est magnifique. Tout le monde qui a joué à ce jeu-là, c'est clair que c'est non seulement une image et c'est une séquence dont tout le monde se souvient, mais c'est la première aussi que là, tout d'un coup, tu fais. OK, là, je pense que je suis dans quelque chose de spécial.
0: C'est magnifique.
1: Il arrive quelque chose là avec la musique, avec aussi l'espèce de sentiment justement de descente où tu fais « je peux descendre comme je veux ». C'est pas comme un jeu de skate où tu peux te planter ou quelque chose de même.
0: Ouais.
1: Non, tout vraiment, là, ça coule, tu te promènes et quand tu arrives, c'est ça, dans cette espèce de magnifique portrait-là, c'est absolument formidable là,
0: ouais,
1: l'impression qu'on a. Là.
0: Tu vis quelque chose de splendide, de
1: ouais.
0: contemplatif, de beau, puis même d'émouvant avec la musique mm-hmm. et tout. C'est pas pour rien que la musique, d'ailleurs, a gagné le BAFTA Award. Je
1: oui.
0: pense.
1: Pour, oui.
0: Oui.
1: Il a gagné BAFTA, il a été en nomination. C'est présentement la seule trame sonore de jeu vidéo qui
0: c'est
1: a
0: ça.
1: Été en nomination au Grammy.
0: Ah oui.
1: Depuis, il y a une catégorie qui a été formée, là, je pense, depuis 2023, où ils donnent vraiment un Grammy à des. Ça. Mais à l'époque, c'était dans genre autre médium ou quelque chose de même. Puis c'était jusqu'à là la seule. La musique est vraiment, vraiment magnifique.
0: Exceptionnelle.
1: Oui.
0: Puis là, tu glisses, tu glisses, tu glisses. Puis quand tu arrives au bout de ta glissade, tu vois la montagne. Puis
1: oui.
0: là, tu tombe dans le vide alors que la musique fait un souffle.
1: Ouais.
0: Tu sais, puis là, tu as un vide dans le musical qui te fait tomber dans le vide. Puis là, tu descends, tu descends, tu descends, tu descends, tu descends, puis là, ça finit plus. Puis finalement, tu te retrouves dans les ténèbres au cœur de la caverne.
1: Voilà.
0: Puis là, il va falloir que tu traverses la caverne
1: ouais.
0: dans laquelle on va voir des espèces de dragons. Moi, je les appelle comme ça.
1: Ils appellent les gardiens, en
0: ouais,
1: fait.
0: Okay.
1: C'est ça. C'est des espèces de créatures un peu.
0: Un peu des serpents
1: un
0: volants.
1: Un peu serpents volants, exactement.
0: En métal.
1: Oui, c'est ça.
0: Qui sont là, puis ils ont comme une lumière de recherche, là,
1: oui.
0: un œil là, qui se promène. Là.
1: Oui.
0: Puis là, si tu te fais voir, ben là, ils deviennent rouges, puis là, ils te foncent dessus.
1: Oui.
0: Puis ils peuvent manger ton foulard.
1: Voilà. C'est la première fois vraiment que tu rencontres quelque chose qui peut ressembler à un antagoniste. Et si, c'est ça, si, bon, tu es rentré dans le jeu, tu sais pas trop qu'est-ce qui arrive, là, tu comprends en fait que même si tu te fais attaquer, tu fais manger le foulard, tu vas pas mourir. Il y a rien qui va vraiment arrêter ta progression, mais ça va devenir plus difficile parce que si tu te fais ramasser par un gardien, ce que tu as perdu, dépendant de ce que tu es rendu dans le jeu, tu n'as vraiment pas beaucoup d'occasions de pouvoir réallonger ton foulard. Donc, ce que tu perds tout le temps. Donc, les conséquences, c'est ça, dans un jeu où tu meurs, tu recommences, tu reprends, c'est ça, l'énergie que tu avais, mais là, tu l'as perdu. Fait que tu sais que la progression va être pas mal plus difficile, c'est ça. Fait qu'il faut que tu fasses attention quand
0: c'est
1: même.
0: C'est ça, t'as l'incitatif de faire attention aussi parce que c'est déplaisant. Là. Oui. Le truc, il te fonce dessus, il te brasse, ça fait du bruit.
1: Oui,
0: c'est
1: puis tu fais un saut aussi là, première fois que c'est ça. T'as l'impression que c'est juste une statue, puis t'avances un peu, ça s'agit avec un gros son. Là, c'est ça, c'est vraiment peur.
0: Fait que tu finis par passer à travers la caverne, puis quand t'arrives de l'autre côté de la caverne, là, pour moi, ça devient flou. Ça fait, mon Dieu, ça fait combien d'années j'ai joué maintenant?
1: Moi, j'ai rejoué beaucoup dernièrement. Oui, il est quand même assez frais. C'est la tour.
0: OK, oui. Ouais, là, tu arrives dans une tour qu'il faut que tu montes. Là.
1: Exactement. Fait que tu tournes vraiment de façon vraiment en spirale. Il y a des espèces de petits arrêts un peu partout autour du mur dans lesquels tu vas à chaque fois activer et une mosaïque qui, cette fois-ci, représente ton voyage à toi. Donc, tu vois, OK, ça, c'est mon personnage. Tu es en train de voir qu'est-ce que j'ai fait depuis le début. Et à chaque fois, c'est comme si ça monte, non pas vraiment de l'eau, mais comme de la lumière dans laquelle on peut nager.
0: Ouais, c'est ça. Ça relève le plancher.
1: Exactement. Fait qu'à chaque fois, tu peux progresser de plus en plus haut dans la tour et en même temps, justement, donc revoir ton trajet sur les illustrés, c'est ça, de façon fixe, comme des espèces de tableaux qui indiquent qu'est-ce que tu as fait depuis le début.
0: Puis là, quand tu arrives en haut de la tour, tu as une espèce de vue d'ensemble, je pense, oui. Du récit que tu as donc du parcours que tu as fait jusqu'ici.
1: Oui.
0: Et représenté sous forme de fresque. Et tu vois ce qui s'en vient.
1: Oui, exactement. Donc, c'est ça. Après avoir vu de façon, c'est ça, avoir vu les espèces de petites images un peu partout, là, tu te retrouves dans une espèce d'endroit un peu comme il y avait le cyclorama qu'il y avait, c'est ça, dans le coin de Saint-Anne-de-Beaufré, là, c'est ça, où tu étais au centre, puis là, tu vois autour de toi toute une histoire sur les murs avec les espèces de personnages qui sont comme toi, mais en blanc, beaucoup plus gros. Fait qu'il y a une espèce de guide qui t'indique, voici ton histoire et comme on disait, c'est ça, dans la dernière partie, ça t'indique qu'est-ce qui s'en vient.
0: Puis ce que tu vois à ce moment-là, puis la musique aussi te donne l'indice que ce qui s'en vient, ce sera pas plaisant.
1: Non.
0: Parce que tu vois des dessins de petits personnages comme toi qui sont là, puis qui sont rendus à quatre pattes, puis qui sont rendus à genoux, puis qui tendent vers la lumière qui est dans la montagne, en montant la montagne.
1: Puis il y a comme des espèces de petites volutes autour de toi que tu peux interpréter comme étant, OK, il y a du vent. Là.
0: Ouais,
1: c'est vraiment venteux où je m'en vais. Là.
0: Fait que là, tu te dis, là, devant moi, c'est l'épreuve.
1: Oui,
0: puis
1: c'est là, en plein ça.
0: C'est ce que tu vas faire.
1: Voilà.
0: Là, tu quittes la tour, puis là, tu arrives dans la montagne, puis là, il fait froid, il y a de la neige.
1: Exactement.
0: Là, il y a du vent, puis là, il faut que tu trouves des refuges derrière des obstacles pour te protéger des bourrasques de vent, puis là, tu t'en vas du prochain point de refuge à l'autre point de refuge. Sinon, ben, le vent te pousse en arrière, puis il faut que tu recommences.
1: Oui.
0: Ça te tue pas, donc
1: non.
0: On est un peu dans la même
1: mais la progression est vraiment plus difficile. Puis il y a des endroits aussi, quand tu montes dans certains escaliers, que si tu fais pas attention, le vent peut te projeter carrément en bas de la montagne où tu as commencé. Tu dois être obligé de recommencer, de refaire ce trajet-là. Ça peut devenir long là, si t'es pas prudent ou si tu veux essayer d'aller un peu trop vite.
0: Oui, c'est ça. Donc, on fait preuve de prudence. Puis on passe à travers quand même.
1: Oui.
0: Mais on comprend que notre personnage, puis là, à un moment donné, quand on essaie de chanter, notre personnage n'est plus capable.
1: Voilà. Le foulard rapetisse, il n'y a plus rien. Le foulard, il y a du frima, exactement, il y a du gel dessus. Fait qu'on perd beaucoup de ce qu'on avait. Il n'y reste tout ce qu'on peut faire maintenant, c'est avancer.
0: Ouais, fait que là, nous, ça nous réduit notre pouvoir d'agir parce qu'on a des capacités de gameplay qui disparaissent. Ouais. On peut plus sauter, planer par-dessus la neige, etc.
1: Et on s'entend qu'on n'en avait pas déjà beaucoup.
0: Oui, c'est ça.
1: Fait que là, on a pratiquement plus rien. Là. Tout ce qu'on peut faire, c'est vraiment juste
0: pousse
1: marcher.
0: Le stick pour marcher. Ouais. Ouais, ouais. Puis là, ton personnage marche moins vite parce que là, il gèle, puis là, il y a froid, puis là, des fois, il s'arrête. Fait que là, tu vois que c'est difficile, on te le communique. Puis quand tu arrives au bout de ce passage-là, qu'est-ce qui se passe à ce moment-là?
1: En fait, à la toute fin, c'est ça. Il y a une autre confrontation avec les gardiens. Il y a un autre endroit dans ce bout-là, justement, que si c'est ça déjà que tu perds ton foulard, que là, si tu te fais ramasser, tu n'as plus rien du tout. Fait qu'il faut vraiment faire très attention. Et à la toute fin, il y a une espèce de grand portail que tu traverses. Et là, derrière, tu vois le sommet de la montagne. Et tout ce qu'il y a, c'est de la neige, du vent, des éclairs. Tu es dans la tempête à essayer de te rendre vraiment à pied avec pratiquement, tu n'as plus rien, tu n'as plus de moyens vers ton but ultime depuis le début.
0: Et là, tu y arrives?
1: Non.
0: Malheureusement. Tu n'y arrives pas.
1: Donc, le vent te repousse d'un bord et de l'autre. Tu te promènes vraiment à gauche, à droite de l'écran. T'as beau forcer jusqu'à temps qu'à un moment donné, tu te rends compte que le personnage, là, commence à avoir carrément de la difficulté à marcher. jusqu'à temps qu'à un moment donné, la musique disparaît. Et ça, les premières fois que j'avais joué, j'avais pas remarqué, la montagne disparaît aussi. Dans une espèce de brouillard, tout d'un coup, tout ce que tu vois, c'est juste la plaine sur laquelle tu es en train d'avancer, jusqu'à temps que tes pas deviennent de plus en plus difficiles pour que finalement tu tombes à genoux et tu t'effondres. C'est fini.
0: Est-ce que c'est la fin du jeu? Est-ce qu'il y a quelque chose
1: ça
0: après?
1: Ça serait un peu plate.
0: Ah, ça finissait comme
1: ça. Ça serait quelque chose. Ça serait une tragédie, mais je suis pas sûr que les gens joueraient beaucoup. Non, les personnages que tu as rencontrés au cours du jeu, justement, quand on parlait des espèces de...
0: Appelons-leur les anciens, mettons.
1: Les anciens, exactement, que tu vois dans les cinématiques, ils reviennent et ils vont... Je comprends toujours pas exactement pourquoi tu as ce privilège-là, mais carrément, ils vont te ramener à la vie.
0: Ouais, t'es encerclé, oui. Demi-encerclé, mettons.
1: Demi-encerclé, oui. J'ai pas compté encore, mais si je me souviens bien, je pense que c'est le même nombre de personnages que t'as rencontrés depuis le début. Donc, je pense qu'il y a eu 6 cinématiques, puis il y en a 6. Fait que ça voudrait dire que ça pourrait dire que c'est genre les 6 qui t'ont accompagné. Donc, c'est quelque part une espèce de jugement ou de dire comme, OK, nous avons vu la progression de ce personnage-là.
0: On voit que tu es en train de faire ton périple.
1: Oui, tu es rendu au bout, c'est correct, c'est ça, on accepte. Donc, c'est ça. Et à ce moment-là, non seulement tu reviens à la vie, mais tu reviens à la vie plus fort ou plus forte que jamais. Là, tu voles.
0: Puis là, tu peux voler à volonté. Là.
1: À volonté, oui.
0: Puis là, tu es dans une séquence d'ascension de la montagne.
1: Exactement.
0: Mais là, on n'est plus du côté de la neige puis du froid.
1: Non.
0: Là, on est sur des plateaux verdoyants, des chutes d'eau, c'est magnifique, des papillons.
1: Le ciel est bleu.
0: Le ciel est bleu.
1: Bleu comme on n'a jamais vu depuis le début du jeu. Là.
0: Puis là, tu voles, puis tu escalades, puis la musique est vraiment, comment je dirais ça, uplifting.
1: Oui,
0: là,
1: oui,
0: vraiment,
1: c'est enlevant, ça te transporte. Et tu refais, en fait, dans ce petit trajet-là, tout le trajet que tu as fait dans le jeu. Tu repasses à travers le même genre de courbe, etc. Tu redescends, tu rencontres relativement les mêmes personnages, les mêmes créatures que tu as vues exactement dans le même ordre jusqu'à temps que tu arrives au sommet.
0: Et quand tu arrives au sommet, c'est là que ça se passe.
1: Ça, c'est extraordinaire. Ça, c'est vraiment, vraiment un beau moment parce que arrivé là, ben il ne reste plus rien que le vide tout blanc devant toi.
0: De marcher dans la lumière.
1: Exactement.
0: T'es arrivé au sommet de la montagne.
1: Parce que la montagne,
0: qui...
1: est comme c'est ça, tranché en deux, il y a vraiment le rayon de lumière qui répand. Et donc, t'avances dans un corridor de pierre de la montagne et tout ce qui reste, c'est vraiment c'est ça. Fait tranquillement, t'avances vers...
0: Puis là, c'est long, là.
1: T'avances. C'est long.
0: Oui. Faut que t'avances vraiment longtemps.
1: Oui. Tout
0: tranquillement,
1: ralenti,
0: les murs se déplacent vers la gauche et la droite au fur et à mesure que t'avances. Puis, faut que t'avances vraiment longtemps. La musique est très, très légère.
1: Oui.
0: C'est pratiquement les dernières notes pour préparer un rite funéraire.
1: Oui, ça ressemble à ça, exactement.
0: On a les grosses cloches, on a vraiment les basses, puis on avance là-dedans, puis on laisse
1: la
0: le son
1: résonner. À la fin, je pense que c'est juste une petite note de violon. C'est vraiment le thème principal. Tout a disparu, il reste juste ça qui t'accompagne pour aller terminer ton voyage.
0: Et t'avances dans du blanc tellement éclatant que même ton propre personnage disparaît.
1: Oui,
0: tu le vois
1: exactement.
0: Plus, puis là, t'arrives sur un écran blanc.
1: Oui, puis les dernières secondes, à partir du moment que tu traverses le seuil de cette espèce de lumière-là, tu te rends compte, ah OK, là je contrôle plus rien. C'est la lumière qui l'a avalé, il disparaît. Ça se termine... Ben ça se termine pas vraiment à ce moment-là. Il y a encore une petite affaire après.
0: C'est quoi qui se passe après?
1: Ben après, il y a deux choses, en fait. D'un, là, il y a le générique. Donc, on commence à voir, c'est ça le nom. D'abord, on commence par nous dire merci d'avoir joué à Journey. Et après ça, on voit le nom des personnes et tout ça. Et une fois que ce générique-là est terminé, c'est ça, je disais, la surprise que j'ai eue à ce moment-là. On voit l'inscription qui dit « Companions met along the way ». Donc, des compagnons qu'on a rencontrés sur le chemin. Et là, il y a trois noms, ça, c'est des gamer tags, donc des identifiants qui vont arriver de
0: Phil
1: personnes.
0: 18,
1: exactement.
0: Je sais pas quoi, là.
1: Fait que là, moi, je fais comme, attends une minute, c'était du monde, parce qu'on peut rencontrer des gens. Là, on a fait le récit d'un trajet en solo.
0: Oui.
1: Il peut arriver qu'on rencontre quelqu'un pendant notre trajet, et c'est du monde. Moi, c'est la première fois, j'étais sûr que c'était un personnage non-joueur. Que c'était
0: qui est pareil comme toi, qui se promène avec toi.
1: Exactement, qui m'accompagne. Mais là, tu fais, OK, c'était vraiment du monde. Et c'est ça. Fait qu'il y a ça. Et en même temps, donc pendant que le générique roule, on voit une lumière, donc une espèce d'étoile filante qui sort de la montagne et qui refait tout le trajet inverse. Donc, et pour revenir à notre point initial, notre point de départ. Donc, c'est véritablement un périple. C'est vraiment un voyage circulaire. On revient au tout début. Et là, on nous invite... Encore, on revient au tout début.
0: On revient à l'écran titre.
1: Ouais, et tout ce qui est écrit,
0: on remarque que l'écran titre, l'option qui apparaît à l'écran, c'est Start New Journey.
1: Exactement.
0: Commencer un nouveau périple.
1: Oui, c'est vraiment la seule chose qu'on nous indique, là, c'est ça. Fait que...
0: Puis quand on relance une partie, ben, on voit une lumière sortir de la montagne. La caméra avance à travers des dunes. On comprend que c'est la lumière qui avance à travers les dunes pour déboucher sur un personnage qui se lève.
1: Exactement.
0: Ben, c'est nous, ou en tout cas, c'est un autre personnage, mais qui va recevoir la lumière.
1: Ouais. Est-ce que c'est nous? Est-ce que c'est un autre personnage? En fait, quand on fait le jeu, je pense que c'est jusqu'à 4, il y a des inscriptions, des espèces de petits trucs, c'est ça, qui s'inscrivent sur notre robe. Et plus on en fait, plus ça va augmenter. Donc, ça veut dire, c'est ça, ça va aller jusqu'à 4. Donc, ça indique le nombre de fois, si on veut, qu'on a fait le jeu.
0: C'est comme ton grade, entre guillemets.
1: C'est ça, exactement. C'est comme si on avait un grade. C'est en plein ça.
0: Ouais. Fait qu'écoutez, voilà pour l'aperçu de ce que c'est jouer à Journey, de l'expérience dans sa totalité. Mais on vous en a fait une description. Alors, si vous n'avez pas joué, il faut vraiment le vivre. Parce que la description ne lui rend pas justice. Si vous avez déjà joué, ben, on espère que ça vous a peut-être amené des beaux souvenirs d'entendre ce parcours des différentes étapes du jeu. On a fait de la description, mais on n'a pas encore commenté sur le sens et fait une analyse, si je peux me permettre ce mot-là, de qu'est-ce que ça signifie tout ça. C'est ce qu'on va faire dans notre prochain segment. Pour l'instant, on va aller en pause musicale. On va écouter 3 chansons. La chanson « Emmenez-moi » de Charles Aznavour, mais c'est la reprise de « Capitaine Révolte ». Merci encore, Philippe, pour la suggestion de cette chanson. « Emmenez-moi hein, », au soleil, ça va mieux. Et c'est le cas quand on est dans la montagne de neige dans Journey. La chanson « Regarde en avant » par Abitibi. C'est donc une chanson qui avait été écrite par Richard Desjardins et Abitibi dans les années 80, qui était sortie sur un disque.
1: Ouais, le premier disque d'Abitibi.
0: Ouais, et elle a été rééditée en 2018, j'ai envie de dire, là, faites comme ça. Et enfin, une chanson jusqu'à la fin par Galaxy, tout à fait appropriée vu la discussion qu'on vient d'avoir sur la fin du jeu. Donc, restez à l'écoute. On revient tout de suite après pour poursuivre cette discussion sur Journey à la Grande Bibliothèque sur les ondes du CISM 89.3 FM, La Marge.

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1: Vous êtes de retour à La Grande Ludothèque, votre magazine culturel du jeu vidéo. Pour la deuxième heure, on va s'intéresser au jeu Journey à travers le développement de ce jeu-là, qui l'a fait, avec quelle raison, de quel background, le contexte historique. On va aussi regarder plus en détail la question du jeu vidéo comme objet artistique et le potentiel assez particulier de la configuration multijoueur de cette expérience-là et le thème de la rencontre. On reprend donc la discussion avec Philippe Savard. Donc Philippe, on avait parlé en première heure du jeu Journey qu'on a décrit dans le détail, mais après la description, hein, la description c'est le premier geste, l'analyse suit par la suite. Alors l'analyse du sens, toi je sais pas quand t'as joué à Journey puis t'es arrivé à la fin, qu'est-ce que t'as compris, qu'est-ce que t'as retenu, qu'est-ce qui t'a frappé ou quelles questions tu t'es posées?
2: Ben c'est sûr que tu sais bon là, de disparaître dans la lumière, c'est ça, cette espèce de tunnel là, ça tu fais bon.
1: Tout le monde dit. Voit que c'est la mort.
2: Ben oui, tout le monde voit que c'est la mort, c'est ça, avec justement l'espèce de truc là du karma ou c'est ça, de la réincarnation avec ouais. Le personnage qui revient à la fin, cette espèce de boucle là qui se termine pas. Donc c'est sûr que le journey en fait est le voyage qu'on fait tous dans la vie qui ultimement va se rendre à notre fin.
1: Ouais. Moi quand j'ai recommencé à jouer après l'avoir terminé, là j'étais plus attentif à l'histoire qui est racontée sur les fresques dont on voit un morceau à la fois, puis ça m'a frappé que ben quand on arrive en haut dans le cyclorama
2: oui.
1: D'en haut de la tour, ben là, on comprend que tous les morceaux de la fresque qu'on a vus auparavant sont disposés dans une salle circulaire.
2: Oui.
1: Donc, l'histoire est un cycle sans fin. Puis là, ça m'avait frappé que la première fresque que tu vois, ben tu vois la montagne avec le rayon de lumière. Puis quand tu vois cette première fresque-là, ben t'as une animation de la lumière qui sort de la montagne, ouais. Qui se déplace vers la droite, qui se dépose dans le sol. Puis là, dans le sol, on voit que ça fait pousser des plantes qui s'élèvent vers le haut. Puis là, ensuite, il y a des petits personnages à côté qui vont récolter ces plantes-là. Puis qu'en récoltant ces plantes-là, ils fabriquent des foulards avec. Puis que là, ces foulards-là sont utilisés ensuite pour nourrir des machines, ouais. Des tours, des affaires comme ça.
2: On des voit structures.
1: Comme
2: donc, il y a vraiment, c'est ça, une espèce de... Il y a une civilisation ou en tout cas une communauté qui va venir avec l'utilisation de ces foulards, de ces plantes-là qui viennent de la montagne originalement.
1: C'est ça. Puis moi, ce qui m'avait frappé aussi comme détail, c'est que dans le ciel autour de la montagne, t'as plein de code QR,
2: oui.
1: Entre guillemets. Donc, ce sont ces espèces de petits pictogrammes qui sont, dans le fond, des quatre tuiles, on va dire ça comme ça, de pixels qui sont agencés. Puis, ben, t'as des pixels pleins ou des pixels vides. Puis là, ça dessine des formes.
2: Exactement.
1: Puis, donc, le ciel est plein de ces pixels-là, de ces signatures-là, de ces codes QR-là. Puis toi, quand tu incarnes un personnage, tu fais toujours le même code QR toutes les fois que tu chantes.
2: Oui.
1: Quand tu rencontres un autre personnage qui vient à côté de toi, puis qui se promène, puis qui marche, puis que lui aussi, il chante, ben lui aussi, il émet une note de musique, puis c'est-à-dire un pictogramme qui est son
2: qui
1: pictogramme.
2: Qui est associé à son pictogramme, exactement.
1: Qui est sa signature.
2: C'est vraiment sa signature, oui.
1: Fait que là, ce que tu comprends, c'est quand tu arrives au bout, puis tu rentres dans la montagne, dans la lumière, tu es métamorphosé, transformé, revenu à la lumière qui est réenvoyée dans le ciel. Et les étoiles dans le ciel sont ces traces de ces gens qui sont déjà été là.
2: Exactement.
1: Et tout ça, ça nous ramène à cette citation de Carl Sagan, si je ne me trompe pas.
2: On est de la poussière d'étoiles.
1: On est de la poussière d'étoiles.
2: Oui.
1: We are all made of such star stuff.
2: Oui.
1: À peu près. Là.
2: Puis une chose que je trouve qui est vraiment formidable aussi, c'est que justement, les cinématiques, quand on commence à voir cette histoire-là, donc la montagne, etc., habituellement, dans les jeux vidéo, quand on arrive dans les cinématiques, ça va nous aider à... En tout cas, c'est là pour faire progresser notre histoire. Alors que là, ce qu'on nous montre, c'est ce qui est venu avant. Et c'est vraiment à la toute fin, quand on arrive dans la tour, que là, tout d'un coup, notre histoire rejoint celle-là et qu'on comprend que nous, c'est ça, on est genre après cette civilisation-là. Parce que quand on parle... Ça, c'est drôle, j'ai vu deux interprétations là, à propos de la suite, justement, de cette civilisation-là. Parce qu'on comprend qu'après, il y a un conflit.
1: Oui, à travers les fresques qu'on a vécues, on voit que les personnages se déchirent les foulards.
2: Oui. Donc là, c'est à savoir, après ça, justement, c'est là qu'on voit les espèces de gardiens, là, ce qu'on parlait, les espèces de serpents de métal. Et là, j'ai vu deux interprétations, il y a des gens qui disent que c'est ça. En fait, c'est les gens qui ont construit ces trucs-là pour se battre entre eux et que finalement, c'est ça, il y a eu vraiment un conflit interne, une guerre civile, si on veut. Mais il y en a d'autres qui disaient que c'est des espèces de vaisseaux extraterrestres qui sont arrivés puis qui ont attaqué ces civilisations-là. Ce qui est une interprétation que je pense qui se défend, mais moi, personnellement,
3: je trouve
2: que
3: beaucoup moins intéressant.
2: Ben voilà, exactement. Exactement. Je pense que c'est eux-mêmes, c'est ça qui c'est vraiment une espèce de truc de.
3: Parce que si on souscrit à cette, si on souscrit à cette interprétation-là, le sens de l'œuvre, c'est que on s'est mis à utiliser la lumière, les ressources. Puis là, on parle de lumière puis de code QR, mais tu sais, pour moi, c'est l'être.
2: Ben c'est ça, exactement.
3: Et donc, on s'est mis à utiliser l'être comme source d'énergie puis à vouloir contrôler l'être de plus en plus.
2: De façon excessive.
3: Etc. Puis on s'est disputé pour ça jusqu'à ce qu'on crée des armes qui finalement nous ont tués collectivement.
2: Exactement.
3: Parce que je peux pas prendre de l'être dans le monde. T'sais, il faut que je contribue à l'être du monde. Ouais. Donc ça, c'est le sens à mon avis, qui est le plus intéressant.
2: Ben, moi aussi, c'est ce que
3: la
2: je pense.
3: La deuxième interprétation, c'est comme, ben là, les gens ont fait la guerre, puis là, ben, bad timing, bad luck. Les autres sont venus à ce moment-là.
2: Mais c'est ça, tu sais, c'est ça. Okay, en fait, ils disent que c'est comme si la montagne, ou en tout cas les dieux étaient justement, que c'était une espèce de
3: ah, c'est les dieux qui viennent punir les humains de leur avoir volé le feu sacré.
2: C'est en plein ça. C'est ça, c'est une punition divine. Donc, ça aussi, c'est possible. Mais moi aussi, je trouve que c'est vraiment beaucoup moins intéressant. Et ce qu'on voit après ça, c'est donc, en fait, ce qui correspond à la première mosaïque qu'on va voir au tout début du jeu. C'est le fait qu'il n'y a que des cadavres, dans le fond, que c'est ça, que l'endroit où on commence au début, il y a plein d'espèces de petites stèles. Oui. On comprend que ces stèles-là, en fait, ce sont des pierres tombales et qu'on marche au début sur des piles de cadavres de gens qui sont morts dans ces conflits-là.
3: Oui, absolument, absolument. Puis, donc, c'est une fable sur, évidemment, la responsabilité qu'on devrait avoir, non seulement de protéger la planète parce que c'est une planète, mais même parce que la planète, tout autant que nous, nous participons tous de l'être du monde. Et prendre soin de la planète, c'est prendre soin de son prochain, c'est prendre soin de nous, c'est prendre soin de tout, là, pour que le cycle du vivant et du non-vivant se continue et se perpétue.
2: Ouais, puis il y a toutes sortes d'interprétations possibles. On l'a dit, c'est quand même assez c'est minimaliste. C'est très retenu dans la façon de présenter toutes ces informations-là. Donc, en tant que joueur ou joueuse, on a la possibilité d'interpréter aussi ça un peu comment on peut le voir. Il y a plein de choses qu'on peut voir à l'intérieur.
3: On a une interprétation bouddhiste là, d'atteindre le nirvana.
2: Oui. Moi, j'ai même vu une interprétation chrétienne à propos du fait, c'est ça, que la parole de Dieu crée les choses. C'est ça, lorsque la lumière soit et la lumière fut. Donc, c'est ça que dans le fond, quand au début, on voit les foulards, ces inscriptions-là, ces foulards, c'est comme la parole de Dieu qui vient prendre forme et que c'est pour ça qu'on interagit avec ces choses-là, donc qu'on crée à mesure qu'on parle, si on veut.
3: Ouais, puis le jeu te le fait vivre aussi, cette idée-là, parce que comme tu absorbes déjà de la lumière, de l'être qu'il y a dans les foulards, les tissus que tu rencontres, puis tu les intègres, ça ajoute à ton propre pouvoir, ben ça te donne plus de mobilité, plus d'aisance à te déplacer, donc ça

0: Oui, en fait, c'est des espèces de petites icônes dont on parlait. Il y en a qui sont dissimulées, c'est ça, un peu partout. Il y en a qui sont plus difficiles à trouver. Quand tu réussis à toutes les récupérer, t'as un trophée pour ça. Et au tout début du jeu, donc dans la première partie, il y a une espèce de, il y a un hub,
1: un lieu central,
0: etc. C'est ça. Donc, quand tu as joué souvent, ça te permet d'avoir accès au chapitre. T'es pas obligé de tout refaire le jeu si tu veux refaire certains chapitres. Et à cet endroit-là, il y a une place où il y a des espèces de plantes, là, de foulards. En rentrant dans ça, tu obtiens une robe blanche. Fait que c'est pas seulement cosmétique, là. C'est pas juste comme, oui, elle est fine. J'ai vraiment un swag formidable avec ma robe blanche. Elle te permet, le foulard que t'as est vraiment, vraiment beaucoup plus long et il se recharge à chaque fois que tu marches par terre. Donc, t'as jamais besoin d'aller chercher des trucs un peu partout. Donc, t'as une possibilité de mouvement vraiment plus grande. Et ce que ça va faire aussi, c'est que à ce moment-là, si toi, t'es en robe rouge, donc que tu commences et que tu croises quelqu'un qui a une robe blanche, ben là, tu comprends, ah, ça, c'est quelqu'un qui a déjà fait le jeu, qui a de l'expérience, donc il peut peut-être m'aider pour continuer.
1: C'est un ancien.
0: Et à l'inverse, si toi, tu te retrouves avec la robe blanche puis tu rencontres des gens, tu peux effectivement profiter de ton expérience et de faire profiter les gens de ton expérience et de les aider à progresser.
1: Et jouer le rôle de mentor pour quelqu'un d'autre.
0: Voilà.
1: Donc voilà pour l'interprétation du sens de Journey.
2: Contexte historique.
1: Le contexte historique de ce jeu-là, c'est un des jeux indépendants qui est super célébré. Beaucoup de backing. Alors, c'est un jeu qui a été publié par Sony pour la PlayStation 3. Donc, vraiment un gros soutien financier, mais qui est développé par une petite équipe axée autour d'un créateur qui est vraiment le maître d'œuvre du projet, Genova Chen.
0: Exactement.
1: Toi, c'est quelqu'un dont tu as déjà lu les travaux et tout ça. Là. Tu le connais un petit peu. Là.
0: Ben, j'ai surtout lu beaucoup d'entrevues qu'il a données. J'ai regardé, c'est ça, soit des conférences ou des retranscriptions de conférences qu'il a fait, particulièrement autour de Journey, mais c'est ça, moi, j'ai beaucoup regardé. En fait, essentiellement, c'est les deux jeux d'avant, en fait, les trois jeux d'avant. Après ça, j'ai perdu un peu. Là. C'est vraiment jusqu'à Journey. Moi,
1: c'est vraiment l'œuvre pour laquelle il est le plus réputé,
0: ben
1: je pense.
0: Oui,
1: là,
0: ben oui, c'est...
1: Donc, Genova Chen, c'est un étudiant qui commence sa création vidéoludique, tandis qu'il est étudiant à la maîtrise.
0: Oui.
1: Et il fait un mémoire de maîtrise sur le concept du flow. Donc, le flow, c'est cet état psychologique dans lequel on se trouve quand on est complètement absorbé dans une tâche, que ce soit le travail, tu sais, peu importe. Mais jouer à des jeux vidéo, c'est souvent une activité qui est assez capable de nous canaliser vers l'état de flow, qu'on peut traduire en français par le flux, être en un état de flux. C'est toujours un peu compliqué, là, parce que bon...
0: Excuse-moi.
1: C'est pas la diarrhée. On parle vraiment d'être dans le flux des choses. Et donc, l'état de flow, c'est vraiment l'idée qu'on perd la notion du temps. On est entièrement absorbé par ce qu'on fait. Et ça nous prend des conditions particulières. Il faut qu'on ait un défi qui est à la mesure de nos compétences. Il faut pas que ce soit trivial, comme faire la vaisselle. Mais il faut pas non plus que ce soit anxiogène, comme saute par-dessus trois autobus en feu.
0: Donc, quand on est dans une zone... Peut-être les gens trouvent leur flow dans ça.
1: Oui, le cascadeur professionnel.
0: Exactement, voilà.
1: Ça va. Donc, quand on atteint cet état-là, ben, on est constamment sollicité par l'activité, on est engagé dans une boucle de rétroaction continue, on reste scotché devant l'écran, on perd la notion du temps, on se réveille à 3h du matin en disant « Oups, je pensais qu'il était juste minuit, faut que j'aille me coucher. » Donc, lui, il fait son mémoire de maîtrise là-dessus et il crée un jeu en solo qui s'appelle Flow. Autour de ça, qui est un jeu dans lequel on joue un poisson qui doit manger des poissons plus petits. Voilà. Puis là, ben, c'est tout. T'sais. Donc, ça explore vraiment ce thème-là. C'est très minimaliste là, comme jeu.
0: Puis déjà, c'est ça, on voit. Il n'y a pas de texte, pas de mots exactement. Tout est graphique. Et cette idée-là du flow qui va traverser, en fait, pratiquement tous les jeux sur lesquels il va travailler.
1: Oui, parce que là, après son jeu qu'il développe pour son mémoire de maîtrise sur le flow, là, il va commencer le développement professionnel. Son premier jeu, ça va être quoi?
0: Le premier, c'est Cloud.
1: Cloud.
0: En fait, qui était justement, donc, t'es un nuage. C'est ça, on est encore dans le même genre de thématique. Donc, après Flow, ça va être Flower.
1: Flower, ça, c'est un des jeux qui a vraiment bien marché, il faut dire. Là.
0: Oui.
1: Puis qu'on a assez présenté rapidement aussi pour le potentiel artistique des jeux vidéo. Flower, c'est un jeu dans lequel on joue le vent. Puis on pousse des pétales de fleurs. Puis il faut qu'on déplace les pétales de fleurs dans un paysage industriel dégueulasse, là. Plus de pétrole, il fait noir, les nuages sont sombres, tout est dévasté. Puis là, on trouve des petits groupes de fleurs, puis il faut qu'on pousse les pétales vers les groupes de fleurs pour ramasser d'autres pétales. Puis là, on déplace les pétales, puis là, on refleurit le monde.
0: Fait qu'on voit déjà, c'est ça, cette idée-là de utiliser les ressources pour amener de la lumière, amener de la vie, tout ça. Fait que dans le fond, c'est quasiment comme si tous ces premiers jeux étaient des espèces de répétitions pour ce qui va être son magnum opus.
1: Oui, c'est ça. Il y a un fil conducteur dans sa pratique.
0: Exactement.
1: Là. Cette espèce de conscience de l'environnement, de préoccupation pour l'environnement, puis de sa place dans l'environnement aussi.
0: Oui.
1: De nous inviter à occuper une place dans l'environnement, puis à rebâtir ou en tout cas jouer un

0: rôle pour être en harmonie avec son environnement. Et donc, il fait Journey. Et après avoir fait Journey, puis que ça connaît le succès qu'on lui connaît, là, il commence à donner des conférences et tout. Puis là, il explique un petit peu sa démarche. Je sais pas si tu veux commenter un petit peu soit une des conférences qu'il a données ou ce que tu as lu dans différentes interprétations.
1: Ben, entre autres, il y a un truc qui revient beaucoup dans les trucs dont il parle, dans la conception. C'est, tu le mentionnais tout à l'heure, le Hero's Journey, le voyage du héros.
0: Ouais, c'est pour ça que Journey s'appelle Journey, non?
1: Ben, entre en autres, exactement. C'est pas, ça doit pas être innocent. Là. C'est pas dit de façon claire, mais c'est clair que j'imagine que ça vient de là. Donc, ça vient entre autres de ses études en cinéma, parce que c'est une structure qui revient beaucoup, qui a été utilisée énormément dans le cinéma, surtout le cinéma hollywoodien. Et il a en plus utilisé la structure en trois actes, donc aristotélicienne, qu'on connaît aussi, qui est utilisée en cinéma, début, milieu, fin. Et en les mettant les deux ensemble, il fait « Ah, ça marche, ça ». Puis ça va même plus loin que ça. En fait, le jeu, c'est ça, le Hero's Journey. Si on fait une espèce de graphique de ce qui se passe, donc c'est l'espèce de courbe de
0: la tension dramatique.
1: Exactement. Ben le jeu comme tel, Journey, est fait selon cette courbe-là.
0: Ouais, c'est-à-dire que la topographie de l'environnement épouse la courbe de tension dramatique qu'on est supposé vivre.
1: Exactement. Cette courbe-là, habituellement, va être divisée en cinq parties qui, si on veut, pas nécessairement que je veux ramener ça à ma pratique personnelle, mais si on parle justement de dramaturgie classique ou de dramaturgie élisabéthaine, c'est-à-dire de ce que faisait Shakespeare, la plupart des pièces du théâtre classiques sont faites en cinq actes. Donc, c'est vraiment une structure aussi qui est utilisée et qui fonctionne. Et donc, il va utiliser, dans le fond, plusieurs structures dramatiques ou narratives, toutes les mettre ensemble pour composer la façon dont le récit est développé dans Journey.
0: Puis ce que je trouve fascinant, c'est que dans sa conférence au DICE, qui est le Digital Interactive and Creative Entertainment, mm-hmm. là, je sais plus quoi, c'est une conférence annuelle là, des professionnels de l'industrie, il va dire, genre, bon, moi, je veux faire un jeu, puis je veux faire une expérience émotionnelle. Mais moi, je sais pas comment faire ça.
1: Ouais.
0: Fait que qu'est-ce qu'il y a comme modèle? Où est-ce que je peux trouver de la théorie? Fait que là, je m'en vais regarder ça, puis je trouve les Hero's Journey. OK, cool. Fait que là, je me suis dit, bon, ben, on l'applique maintenant. T'sais. Il y a quelque chose de très naïf, là, j'ai envie de dire.
1: Ouais.
0: Là,
1: oui, non, c'est ça.
0: C'est quoi la recette, là? Ouais. Comment ça marche?
1: Mais ce que je trouve formidable aussi, c'est que dans le jeu, tu sais, le Hero's Journey, comme on disait, c'est quelque chose qui est très commun, qu'on retrouve partout. Fait qu'évidemment, si on regarde Journey, on va dire, ah oui, je le vois, tout ça. Mais moi, je pense qu'on le voit beaucoup plus parce qu'on est habitué à le voir et que cette structure-là, on la connaît. Parce que justement, c'est fait avec énormément de retenue. Si on ne sait pas que c'est une base d'inspiration, ce n'est pas nécessairement quelque chose qu'on va voir. En fait, elle est évoquée à deux endroits, mais ce n'est pas dans le jeu comme tel. Dans certains noms des trophées, où là, on va avoir des étapes. C'est ça, il y a 17 étapes dans le Hero's Journey de Campbell. Puis il y a certains trophées qui vont porter de nom. Mais de façon vraiment, vraiment claire, c'est dans la trame sonore. Il y a 17 chansons et chacune des chansons porte le nom des étapes du Hero's Journey.
0: Ouais. Ça, c'est vraiment de l'indice.
1: Ouais, mais ça, c'est ça, mais c'est vraiment le genre de choses que tu vois seulement après ou si ça tente de fouiller. C'est pas dans le jeu, c'est ça. C'est pas mis de l'avant. C'est avec beaucoup de retenue.
0: Ouais, c'est ça. Pour le Hero's Journey, si ça vous dit rien, ben, c'est ce qu'on utilise beaucoup en scénarisation après que George Lucas a mentionné que Star Wars, il l'avait fait en se basant sur Joseph Campbell. Joseph Campbell, qui est un anthropologue qui avait publié un livre qui s'appelait The Hero with a Thousand Faces, le héros aux mille visages, où est-ce qu'il disait dans toutes les cultures et tous les peuples de la Terre, il y a quelque chose de commun, c'est la figure du héros. J'appelle ça le monomythe.
1: Voilà.
0: C'est un mythe qui est partagé par toutes les civilisations. OK. En réalité, pas vraiment aussi clair que ça, là. Mais bon, tu sais, fait que là, lui, il écrit ça. George Lucas, il lit ça parce qu'il étudie en cinéma à l'université, puis tout, puis il lit ça, puis il est comme, ah, ouais, cool, j'ai utilisé ça pour faire Star Wars. Après ça, il commence à dire, moi, j'ai utilisé ça pour faire Star Wars. Puis là, il y a Christopher Vogler, qui est un consultant en scénarisation pour Disney dans les années fin 80, qui fait une lecture de Joseph Campbell et il fait ce qu'il appelle le mémo de 7 pages qui résume l'essentiel pour les studio executives.
1: Il va ramener ça à 12 étapes au lieu de 17, donc il va concentrer un petit peu, mais c'est encore un truc cyclique de début, c'est ça, avec les mêmes genres.
0: Le héros est dans le royaume.
1: Exactement.
0: Le royaume est en péril. Ouais. Le héros part, il rencontre le magicien qui va l'aider, il fait face à des dangers, il descend, il fait face à sa plus dure épreuve au cœur de la caverne. Alors, on reconnaît le vocabulaire qu'on a utilisé pour parler de Journey. On ben descend voilà. dans une caverne,
1: exactement.
0: Littéralement.
1: Ah, oui. Comme on dit, c'est ça, en suivant la topographie, on a exactement la courbe, on descend dans la caverne, on remonte l'ascension.
0: Qu'est-ce qui arrive au héros?
1: Oups, on mort, revient après ça au début.
0: Ouais. Mort réelle ou symbolique, ouais. Ensuite renaissance, donc réascension, ouais. Puis c'est exactement la montagne et tout. Là. Fait, mm-hmm. que, fait que voilà, donc le Hero's Journey, c'est ça. Et puis, maintenant, il faut parler aussi d'un autre sujet qui est vraiment important dans Journey, c'est la rencontre.
1: Oui.
0: Ça, c'est le deuxième thème, j'ai envie de dire. Après le thème sur la vie, la réincarnation, l'être, l'environnement, etc., c'est l'idée de la rencontre. Ah. Parce que Journey, c'est pas un jeu où quand tu joues, tu décides pas de jouer single player ou non. multiplayer. Là.
1: Oui. Puis en fait, c'est ça, c'est la, peut-être la chose ça, en, quand on regarde les articles de ça, de recherche, en recherche académique et tout ça, sur laquelle ça revient tout le temps, c'est cette idée-là du jeu, en fait, du mode multijoueur qu'on peut pas, comme tu dis, on peut pas choisir et qui est pas vraiment, qui est multijoueur dans le sens qu'il y a une personne de plus, mais il n'y a jamais qu'une seule, ben pas vraiment une personne, qu'un seul autre avatar de plus qu'on peut rencontrer dans le jeu.
0: Ouais, fait concrètement comment ça marche. Moi, je commence une partie.
1: Oui.
0: Si je suis pas branché à PlayStation Online, parce que ça joue sur PlayStation.
1: Ça, c'est sûr, tu vas être seul.
0: Je vais être seul.
1: Oui.
0: Voilà. Si je suis branché à PlayStation Online, indépendamment de si j'ai demandé ou pas d'avoir XY, c'est pas grave. Le jeu, il me met dans le pool de gens qui sont en train de jouer. Puis là, il trouve quelqu'un d'autre qui est dans le pool de gens qui est en train de jouer, qui est rendu à la même étape du séjour.
1: Oui.
0: Puis là, il fait converger nos deux parties. Fait que moi, je vois quelqu'un qui débarque dans ma partie. Puis cette personne-là, ben elle peut rester à côté de moi, elle peut s'en aller, elle peut, tu sais, on sait pas, rien nous oblige à collaborer ou quoi que ce soit.
1: Exactement, c'est toujours, il n'est que consentant et collaboratif.
0: Exact. Puis je pense que si la personne s'éloigne puis est plus loin que tant de mètres de toi pendant tant de minutes, il doit avoir un mécanisme là. Ou si la personne arrête de jouer,
1: oui.
0: Ben la personne est éjectée de ma partie.
1: Exactement.
0: Mais je vais retomber dans le pool, puis ils vont me rematcher avec quelqu'un d'autre après.
1: Oui.
0: Ce qui fait en sorte que toi, à la fin de ta partie, tu obtiens compagnon rencontré en
1: oui,
0: route, puis t'as trois noms qui sont là.
1: Et là, moi, j'ai été vraiment surpris parce que tu dis, mais c'est parce que j'ai. Moi, j'avais pas l'impression d'avoir rencontré beaucoup de monde la première fois que la première partie que j'ai fait. J'ai fait, ben voyons, comment ça? Ça veut dire que l'avatar qu'on rencontre, qu'il y a toujours un seul avatar qu'on rencontre, il peut avoir une, deux, trois, quatre personnes qui vont rentrer. On sait jamais combien de personnes ont traversé le jeu avec nous. Et ça, d'ailleurs, c'est ça, c'est particulier. Quand on commence à jouer beaucoup, puis on recommence, on se pose la question à savoir est-ce que c'est la même personne avec qui j'ai joué jusqu'à la fin? Est-ce que cette personne est arrivée juste après? C'est toujours particulier, la relation.
0: Oui, parce que les avatars sont tous pareils. Exception oui. faite de ceux qui ont la tache blanche parce qu'ils ont ascendé puis ils sont rendus au Nirvana, puis
1: oui,
0: etc.
1: Mais si je me trompe pas, je pense que si tu rencontres un personnage en blanc au début, tu vas juste rencontrer des personnages en blanc.
0: Ah, c'est cool, ça.
1: Je pense que oui. Puis d'ailleurs, il y a une des dernières parties que j'ai faites, puis ça, je pense, c'est une des premières fois que ça m'est arrivé. J'ai commencé, j'aimais bien recommencer avec un personnage avec la cape en rouge pour refaire vraiment les choses à partir du début, puis me remettre en tête, ah oui, c'est ça qu'il faut faire. Mais là, je décide de faire une run avec un personnage en blanc, et je tombe sur un autre en blanc. Fait que là, c'était clair pour les deux que... OK, nous autres, on a déjà joué tous les deux, là.
0: Oui.
1: Bon, fait qu'on a drivé à travers ça, là. Ça a été, là. T'sais, on s'est aidé, c'est ça. Parce qu'en fait, c'est ça. Tu ne peux qu'aider la personne ouais. que tu rencontres.
0: Puis ça, c'est ça, ça, c'est une des choses que Genova Chen y explique quand il parle du concept du jeu puis comment il a designé le jeu. Il dit, moi, j'ai décidé de pas donner de bras.
1: Oui.
0: Parce que si je donne des bras à quelqu'un, ben là, la personne s'attend à ramasser des objets,
1: voilà.
0: à t'sais, trouver une arme, donner des coups. Ben là, il faut que je gère, hey, tu peux-tu frapper les autres? Non. Ben si j'ai des armes, mais je peux pas frapper avec, pourquoi j'en ai?
1: Oui.
0: T'sais, il y a plein de questions qui viennent avec le fait d'avoir des bras.
1: Il y avait même un truc qui parle, c'est ça que pendant la période de prototype, il y avait un truc à un moment donné où il y avait un endroit où les deux personnages étaient supposés s'aider à traverser une place où il y avait du vent. Puis justement, ils disaient, ça, ils ont enlevé ça, entre autres avec les bras, parce que rapidement, les gens arrivaient au bout, ils se poussaient en bas. Puis là, ça a fait OK, non, ça marche pas. Là. Fait qu'ils ont enlevé complètement justement les bras. Fait que tu peux pas. C'est impossible de nuire à la personne avec qui tu joues.
0: Mais on peut bien jouer avec quelqu'un d'autre.
1: Oui.
0: Parce que comment ça marche, c'est quand je me promène, quand je chante pour faire une note de musique,
1: voilà.
0: Ben, ça régénère le foulard de mon allié oui. s'il est dans le rayon pas loin. Et si, à l'inverse, lui, il chante, ben, ça régénère mon foulard.
1: C'est ça.
0: Fait que là, quand on joue à deux personnes, si on est capable de synchroniser, ben, on peut sauter, planer, on reste proche, puis là, on alterne les moments où on chante l'un et l'autre, puis là, on peut prolonger le vol comme ça.
1: C'est formidable parce que ça veut dire que ça, le jeu est toujours altruiste. Au sens où t'as toujours de l'énergie à donner.
0: Oui.
1: Mais toi, c'est ça, tu peux pas en prendre à la personne. Ça te coûte jamais rien d'en donner, mais il faut que l'autre personne t'en donne pour te régénérer. Fait que t'es toujours, on t'incite à aider les gens avec qui tu travailles.
0: Et on revient dans l'état de flow.
1: Ouais.
0: C'est ben exactement oui. la préoccupation ouais. centrale de Genova Chen. C'est comme, ouais, mais regarde, si tu as deux personnes, ben là, il faut qu'on apprenne à négocier ensemble pour trouver notre point d'équilibre, puis qu'on fasse un jam ensemble musical, puis qu'on s'accompagne, puis qu'on reste là, puis qu'on suive. Puis...
1: C'est formidable parce que ça, là, tu te mets à faire, parce que c'est ça. En plus, on peut pas communiquer d'aucune façon. On peut pas écrire, on peut pas parler à la personne, on peut pas entendre sa voix. Juste faire ce son-là, il y a quelques petites variations sur la mélodie. Fait que là, tu essaies de te positionner pour que la personne te voit. Tu fais des fois des trucs un peu plus rapides pour essayer d'indiquer « Ah, suis-moi, viens-t'en là-bas, j'ai trouvé telle chose. » Puis là, tu comprends un peu « Ah, la personne a déjà joué » ou au contraire, elle n'a pas joué du tout. Il faut que tu insistes un peu plus. C'est vraiment, vraiment, vraiment le fun. C'est vraiment un truc
0: d'acclimatation.
1: Ouais, d'apprivoisement. Si, c'est ça, j'allais dire approvisation, mais non, c'est pas un mot.
0: C'est
1: là.
0: Pas non plus de l'approvisionnement.
1: Non, c'est pas l'approvisionnement. C'est sûr, j'allais dire, je m'approvisionne pas chez les gens. C'est d'apprivoiser, comme le petit prince.
0: Comme le petit prince.
1: Dans le désert, encore.
0: Et puis, l'expérience de la rencontre est donc vécue souvent, tu sais, je sais pas, il y a sûrement des gens qui arrivent à la fin de la partie.
1: À la fin de la partie.
0: Qui voient le nickname de la personne.
1: Oui.
0: Puis là, ils veulent entrer en contact avec cette personne-là, peut-être, tu sais.
1: Ouais, je sais pas s'il y en a qui font ça.
0: C'est quand même vraiment touchant la première fois que tu joues au jeu.
1: Je sais pas s'il y a des gens qui ont fait ça, qui ont entré en contact avec... Moi, je l'ai fait dernièrement. C'est quelque chose que j'avais jamais fait.
0: Ah ouais?
1: Puis là, comme j'étais en train de travailler, j'ai fait « Je vais quand même essayer. » Puis, écoute, j'ai envoyé des messages. J'ai noté les identifiants. Et il y a quelques personnes qui m'ont répondu. Et là, quand j'entre dans le jeu, ils m'envoient des messages et je me rends compte que finalement, c'est pas quelque chose qui est intéressant. Parce que là, tout d'un coup, tu rentres la réalité dans ça. Mais en fait, c'est que les deux ne marchent pas vraiment. Le jeu est tellement fait et tellement en lui-même complet que de toute façon, t'es obligé de sortir du jeu pour communiquer avec la personne.
0: Ouais.
1: Fait que ça va être quelque chose... C'est intéressant de pouvoir... Je m'étais dit, ah, peut-être poser des questions, justement, voir ah, comment tu vis ça, toi,
0: comment t'as vécu ça, puis tout. C'est comme, ah, c'est cool, c'est des achievements rapides.
1: Mais là, tu vois, c'est ça, ça fait comme... Je pense que je vais peut-être réécrire aux gens, faisant, sais-tu, je vais laisser ça, c'est une autre expérience. Mais en même temps, c'est bien parce que ça n'a pas du tout... ça n'a pas du tout brisé mon expérience de Journey. Ça a juste amené un petit truc supplémentaire que j'ai fait, ah, sais-tu, c'est correct, j'ai pas besoin de ces scènes coupées, là.
0: Ouais. Ben, comme quoi, le jeu, ça structure nos rapports sociaux aussi.
1: Oui.
0: Parce que quand on est dans l'espace du jeu, ben, on ne peut que s'exprimer par des moyens à notre disposition dans le jeu. Puis on le voit dans toutes sortes d'autres environnements, dans toutes sortes d'autres occasions. Il y a des gens avec qui on aime bien jouer, soit faire un match sportif ou quelque chose comme ça, etc. Mais qu'en dehors de ce cadre-là, ben finalement, c'est peut-être pas quelqu'un avec qui j'ai tellement de choses en commun. Puis,
1: ouais.
0: On vivra peut-être pas une expérience transcendante si on n'est pas dans le cadre qui nous pousse à vivre des expériences transcendantes. Fait que on va prendre une pause musicale. On va écouter les chansons 2 de Bruno Marsil, parce que hein, ça se joue à deux. Et qu'est-ce qui se joue à deux? Il faut être deux pour danser le tango. Donc, Tango par Edgar Bory. Ça, ce sont des chansons qui ont été suggérées par Philippe pour l'émission. On va se retrouver tout de suite après pour poursuivre la conversation autour de Journey sur les ondes du CISM 89.3 FM La Marge.

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0: Vous êtes de retour à la Grande Ludothèque pour terminer notre discussion sur le jeu Journey en compagnie de Philippe Savard, comédien, enseignant et qui réalise présentement un mémoire de maîtrise sur l'élégance narrative en jeu vidéo. Alors Philippe, c'est peut-être le moment de parler de la grande question sous-jacente à tout ça.
1: Ouais.
0: Journey est-il une œuvre d'art? Le jeu vidéo est-il capable de faire des œuvres d'art? Le jeu vidéo est-il un art? Comment ça marche?
1: Ben écoute, c'est définitivement, comme tu dis, c'est la grande question. C'est une grosse, grosse question. Il y a beaucoup de choses à définir aussi. C'est quoi l'art? C'est quelque chose qui a été, qui a changé, une définition qui a changé énormément avec les millénaires. Même question qu'on se pose depuis l'Antiquité, à savoir c'est quoi de l'art, ça.
0: Absolument.
1: Ça, moi, ben, évidemment, bon, moi je pense...
0: On pense que oui,
1: que les jeux vidéo, c'est un art. Mais c'est pas tout le monde qui pense ça.
0: Ben c'est ça. Une personne qui pensait pas ça, justement, qui a fait les manchettes à ce sujet-là, c'est Roger Ebert, le critique de cinéma, maintenant décédé, qui... donc, Ebert and Siskel, c'était les deux compères qui notaient tous les films en donnant des thumbs up ou des thumbs down. Très, très influent du côté américain. Donc, assez influent sur la culture anglophone mondialisée, j'ai envie de dire.
1: Oui.
0: Et il y avait un blog. Mais tu sais, quand on dit un blog, là, des fois, les gens sont comme, bah, je suis un blog, moi aussi, j'ai un blog, mon coloc a un blog. Mais tu sais, des gens comme lui qui ont un blog, c'était vraiment oui. des publications de qualité et tout. T'sais. Et une fois, il a écrit un article qui disait « Video games can never be art ». Et donc, il expliquait pourquoi les jeux vidéo peuvent pas être de l'art. Ça a induit des conversations. Il a été obligé, quelques mois plus tard, de faire un nouveau blog post,
1: ouais.
0: un nouvel article sur son blog pour dire « OK, écoutez, moi j'ai lancé ça. J'ai eu énormément de réactions. J'ai arrêté la page de commentaires quand j'ai eu 5000 commentaires. » Donc, il a eu 5000 commentaires. Et dans un billet subséquent, il dit « Si vous pensez que c'était des commentaires vindicatifs de gens fâchés ou primaires, très, très bas de gamme, etc., oh, détrompez-vous. C'était des posts de grande qualité, écrits avec beaucoup de soin, qui portaient des vrais bons arguments. » Alors, je me suis dit, il y a quelque chose là, manifestement, que j'ai pas compris. Je vais essayer de revenir sur ce que j'avais dit à ce moment-là. Et là, il raconte que, ben, il y a des gens qui lui ont offert de lui prêter des PlayStation, puis tout ça, en disant, il y a des jeux qui ont été mentionnés. On m'a suggéré de jouer à des jeux. Et un des jeux qui revenait souvent, c'était Journey. Mais je croyais qu'Ebert avait joué à Journey, mais finalement, il n'a pas joué à Journey,
1: non,
0: comme tu m'as dit.
1: Non, c'est
0: en
1: ça.
0: Révisant un
1: c'est
0: peu
1: ça, j'ai révisé justement ce fameux article-là. Puis en fait, c'est ça, c'est suite à la conférence de Kelly Santiago, qui a travaillé, qui était une des conceptrices, de productrices de Journey.
0: Oui,
1: c'est ça. Et il lui a mentionné, entre autres, Flower. Parce qu'à ce moment-là, Journey est sorti un petit peu plus tard. Et donc, c'est ça, il avait affaire de jouer à Flower. Comme tu dis, il y a des gens qui ont prêté des machines et tout ça. Et finalement, il a pas vraiment essayé, même dans l'article il prétexte, ah, j'ai pas le temps, je m'en vais à Cannes. Il est, d'après moi, d'une mauvaise foi absolument incroyable. C'est un peu particulier, il termine son article un peu en disant, ah, avoir su, j'aurais jamais dû parler de jeux vidéo. Il admet que sa déclaration était faite un peu à l'emporte-pièce, il connaissait pas ça. Mais moi, ce que je trouve dommage, c'est que ben, d'un, le cinéma a eu exactement ce même genre de considération-là. On s'est posé la question pendant très longtemps, suite au début du cinéma, à savoir est-ce que c'est un médium qui est un médium dans lequel il peut avoir vraiment des créations artistiques, même chose pour la bande dessinée au 20e siècle. Et je trouve ça un peu étrange qu'il n'y ait pas eu cette considération-là. Et il y a même un peu, je trouve, une espèce de condescendance. C'est quasiment comme s'il arrive à la fin en faisant « Ah, oh, je peux pas croire que j'ai perdu mon temps à essayer de parler de jeux vidéo, avoir su, j'aurais même pas abordé ça. » C'est comme si pour lui, ça vaut même pas la peine d'en parler. Je trouve ça un peu étrange.
0: Ouais, c'est peut-être ça. C'est sûr qu'il y a le côté... Comment je dirais ça? Chaque média qui a accédé au statut d'art oui. dans l'opinion populaire, là, parce qu'il n'y a pas le Conseil des arts qui décide
1: non,
0: ça,
1: ben
0: c'est,
1: non,
0: ça, c'est
1: ça,
0: pas. Mais chaque média qui a réussi à accéder au statut d'art, c'est souvent venu avec une redéfinition de ce que c'est l'art.
1: Oui.
0: Donc, tu sais, la littérature est un art. Ben, oui, d'accord, mais quel genre de littérature? Puis c'est quoi de la littérature?
1: Ben, c'est t'sais, ça.
0: On déplace le débat.
1: Oui, hein, à chaque fois, c'est ça, tu es obligé.
0: Le monde des études littéraires universitaires oui. a baptisé de paralittérature.
1: Oui.
0: La littérature qui n'est pas de la vraie littérature.
1: Exactement. Il y en a plein. hein, là, c'est ça. La bande dessinée, c'est de la paralittérature pour bien des gens. Là,
0: c'est ça. Fait que quand le cinéma devient, ou disons qu'on commence à accepter l'idée que le cinéma est de l'art, ben ça vient avec l'idée que, ouais, c'est pas parce que le cinéma est de l'art que tous les films sont des œuvres d'art.
1: Voilà.
0: Oui. C'est sûr qu'il y a, tu sais, je sais pas moi, les Avengers, machin, les films de super-héros et tout ça.
1: Mais c'est ça,
0: peut-être plein
1: que
0: sont plus ou moins des œuvres d'art.
1: Particulier du texte de Ebert, c'est qu'il dit Video games can never be art.
0: C'est ça.
1: Moi, c'est ça, c'est de
0: can
1: faire.
0: Can never, ça veut pas dire qu'ils sont pas bons en ce moment, puis qu'un jour
1: ça.
0: Ils vont l'être.
1: C'est de dire, OK, toi, pour toi, le médium comme tel ne peut pas transcender quoi que ce soit. Là.
0: Et sa position, c'est quoi? C'est que ça peut pas être une œuvre d'art, parce qu'une œuvre d'art, c'est exprimé par un auteur qui a fait des choix pour mettre les choses en ordre, en place, etc. Comme les jeux vidéo dépendent de mon action comme joueur qui joue, ben ça peut pas être une œuvre d'art.
1: Donc à ce moment-là,
0: ça dépend du joueur.
1: N'importe quelle création qui se veut artistique dans laquelle il y a de l'interaction ne peut pas être une œuvre d'art.
0: Ouais,
1: ben
0: quasiment.
1: Là, en tout cas, moi, il y a une grosse partie de ma pratique qui vient prendre le part. Là.
0: Ben probablement, je dirais que l'art de l'interprète, c'est l'art de l'interprète. Mais l'art de l'auteur, c'est l'art de l'auteur.
1: Donc, c'est ça, exactement ça. Ce serait donc
0: oui, il y a peut-être des jeux vidéo, des joueurs de jeux vidéo qui sont des athlètes, dont leurs performances sont incroyables, mais, tu sais.
1: Ou de dire, c'est ça, donc la position que le théâtre, en fait, c'est le texte écrit qui prédomine.
0: Voilà.
1: Que l'art vivant, là, ça, c'est d'autres choses, parce que, justement, puis il y a beaucoup de surtout dans les, je sais pas, tu dirais peut-être dans les 50 dernières années, l'inclusion justement vraiment d'interaction, de participation directe du public dans la pièce de théâtre, c'est quelque chose qui se fait depuis vraiment longtemps. Fait que c'est ça, c'est... Il y a une façon de voir.
0: Il y a toute une tradition artistique qui ne rentrerait pas dans ce cadre-là.
1: Oui, non, c'est ça, c'est un peu... Mais je trouve ça vraiment intéressant, par exemple, parce qu'effectivement, c'est un discours qui je pense qui est important. Puis c'est ça, il a vraiment jeté un pavé dans la mare quand on dit, ça a provoqué, je pense, beaucoup de choses. Mais c'est le fun parce que justement, je pense que tout le monde a dû se positionner et se poser la question en faisant, est-ce que c'est de l'art? Puis si oui, c'est quoi? C'est quoi au juste de l'art? Comment ça se présente?
0: Parce que, tu sais, il y a des gens qui vont dire, oui, mais regarde comment c'est beau, tu sais, visuellement, regarde comment le style artistique est beau. Puis c'est comme, oui, je comprends, mais non. Mais je veux dire, oui, certainement. Tu sais, il y a de l'art visuel dans les jeux.
1: Oui.
0: Mais est-ce que le jeu vidéo est de l'art parce qu'il y a de l'art visuel dedans? Oui. Ben là, à ce moment-là, ça dépend des graphismes.
1: Ben, justement, à ce propos-là, c'est ça. Journey, il y a un truc que je trouve qui est vraiment formidable. Puis c'est ça, dernièrement, quand j'ai commencé à jouer beaucoup parce que justement, j'étais en train de travailler sur le jeu. Puis dans les premières années où je parlais de jeux-là en classe, dans mes cours à l'université, je proposais ce jeu-là. Donc, il pouvait l'analyser. Après ça, en faire une proposition pour une transposition à la scène. Donc, c'est vraiment faire une adaptation théâtrale d'un jeu vidéo. C'était ça le travail que je demandais.
0: Quel beau travail.
1: C'est vraiment le fun. J'ai eu des choses absolument formidables. Puis Journey, le problème que je disais, c'est, Journey, moi, à mon sens, c'est un jeu vraiment extraordinaire avec un potentiel narratif qui va sûrement beaucoup vous inspirer. Le problème, c'est que présentement, ça fait un bout que le jeu est sorti. Moi, j'ai commencé, à programmer le jeu il y a à peu près 5-6 ans. Puis, il y a des chances que vous fassiez le jeu tout seul. Et ça, c'est vraiment une expérience très, très, très différente. Et dernièrement, à ma grande surprise, quand j'ai commencé à jouer, presque toutes les fois, je suis tombé sur des gens. Puis je me suis rendu compte que, comme avec les années, il y a une espèce de communauté qui s'est développée. Et c'est pour ça que c'est une des choses que je trouve absolument extraordinaire de ce jeu-là, c'est que quand tu arrives à la fin, justement, puis qu'on dit « a new journey », de recommencer, c'est qu'en recommençant ton histoire, ton récit émergent, toi, ce que tu fais en tant que joueur ou joueuse dans le jeu, fait partie d'une espèce de communauté autant fictionnelle, donc dans le jeu, tu refais l'histoire, tu reviens en tant que, si on veut, messager de cette histoire-là qui revient, qui est réincarnée par ton passage, mais aussi, tu contribues à la communauté en créant la possibilité de rencontrer des gens.
0: Tu es là pour d'autres.
1: Oui, exactement. Tu deviens, donc c'est ça, toi-même, ton histoire, autant personnelle, fictionnelle que toi-même en tant que joueur ou joueuse, va contribuer au total. Puis une des dernières fois où j'ai joué, où j'ai rencontré personne, je me suis rendu compte à quel point c'est rendu. C'est quasiment vide. Ça fait, j'attends. On dirait que je passe le jeu dans l'espoir de rencontrer quelqu'un. Et en terminant, ça fait... Ah, mais non, mais c'est correct. Je vais avoir... Aujourd'hui, j'ai fait mon effort seul, mais tu sais, j'ai continué à raconter cette histoire-là. On garde ça en vie. Et fait qu'autant la communauté que la fiction de ce jeu-là reste en vie parce qu'on y joue. Puis ça, je trouve ça vraiment formidable. Chen a déjà créé une espèce de machine à rencontre et à continuer ces histoires-là simplement parce que tu y joues. Mais il faut justement que tu interagis. Il faut que tu rentres dans la roue pour qu'elle puisse tourner. Fait que c'est ce qui est un potentiel qui existe seulement dans un médium interactif et particulièrement
0: en
1: jeu vidéo.
0: Et en jouant à Journey, tu perpétues l'être qu'est Journey.
1: Voilà, c'est exactement ça. On ne garde pas sur respirateur artificiel. Là. Moi, je pense qu'il est encore... je me suis rendu compte justement qu'il est encore très en forme. D'ailleurs, j'ai vu sur le wiki de Journey que tous les troisièmes vendredis du mois, il y a une espèce de rencontre. Fait que moi, j'ai joué il y a 2 semaines, puis je suis tombé sur plein de monde, puis ça a fait... Je pense que je suis tombé, c'est ça. Fait que moi, ça va devenir une rencontre. J'ai même noté ça dans mon agenda. Au mois d'août, je vais aller faire un petit tour de Journey, le troisième vendredi du mois.
0: Mais tu dis que tu as rencontré plein de monde, mais je veux dire, ça aurait pu être une seule personne avec qui tu fais tout le jeu aussi. Puis à la fin, il y a juste un nom.
1: Right? Oui, exactement. Ouais. Ça peut être un seul nom. C'est plus rare. Moi, c'est plus rare.
0: Ça veut dire que les gens, ils font des voyages partiels. Hein? Ils font un chapitre.
1: Les gens essayent, c'est ça. Mais moi, ça m'arrive des fois de rentrer dans le jeu et de faire je vais juste faire ce chapitre-là. Soit parce que pour vérifier quelque chose. Ou juste parce que j'ai juste envie de faire
0: sur le jeu, je comprends.
1: C'est
0: mais
1: ça. Oui.
0: Sinon, moi j'ai de la misère, mais tu sais, remarque, moi je suis quelqu'un qui écoute l'album du début à la fin. Là. J'écoute pas des chansons.
1: Bon, ça dépend. Il y a des fois où je pigrasse ou quelque chose de même où tu fais je veux juste faire la glissade. J'ai juste envie de me promener dans celui-là pour le fun.
0: Tellement belle la glissade.
1: Ah oui, c'est ça. Juste refaire ça. Puis là, je me fais prendre, je rentre là, puis je le fais au complet, là, mais c'est ça.
0: Bon, mais écoutez, c'est tout pour cette émission de La Grande Ludothèque. Merci beaucoup, Philippe Savard, alias Neil Gunn, d'être passé en studio.
1: Ça fait vraiment plaisir.
0: Donc, si vous voulez nous rejoindre sur Discord, vous cherchez sur Internet dans le navigateur de votre choix l'anneau ludique ou vous cherchez La Grande Ludothèque. Vous allez tomber sur la page de l'émission avec tous les liens vers le serveur Discord de l'anneau ludique où on discute des sujets, des émissions et tout ça. Faites comme Neil Gunn ici présent et joignez-vous à la discussion pour partager vos commentaires, vos suggestions musicales et tout ça. On va se laisser et voguer vers le palmarès de CISM en écoutant 3 chansons pour terminer cette émission. On va écouter la chanson « Glissade » par Violette Pie. Excellente suggestion, justement, tout à fait appropriée. On va aussi écouter « Le désert des solitudes » par Catherine Major. Et on va terminer avec une pièce du palmarès « N-Nao » avec la chanson « Corps ». Donc, on se dit à la semaine prochaine pour d'autres aventures dans d'autres univers vidéoludiques et d'autres déserts pour continuer notre bloc thématique de l'été. À la prochaine!

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0: J'ai le plaisir aujourd'hui de rencontrer The Fleeting Light of Love and Grief, un duo avec Lydia et Roy. Salut, comment ça va?
1: Salut Marine, ça va super bien et toi?
0: Mais moi ça va, ravie d'être chez vous pour découvrir un petit peu votre univers et votre bulle. Ce duo, je crois qu'il est apparu avec un album en juin 2024 qui porte le nom de votre projet. Je trouve que dans votre musique, c'est un petit peu... Je ne sais pas trop quelle étiquette je pourrais lui donner, mais il y a quelque chose d'assez expérimental ou d'improvisation aussi beaucoup. En tout cas, c'est ce que moi je ressens dans votre musique. Est-ce que tout ça, c'est né justement peut-être de jam, envie de faire de la musique, et ensuite le projet a découlé? Comment tout ça s'est né au début?
1: C'est exactement ça, en fait. On a commencé en faisant des improvisations ensemble. Souvent, c'était quand on allait faire des petits séjours, des petits road trips, on amenait du matériel, puis on enregistrait. Il y a beaucoup de choses qu'on a gardées, qu'on modifiait ensuite, qu'on faisait des overdubs, mais c'est très dans l'expérimental, effectivement.
2: Oui, c'est surtout instrumental. Je pense que le premier morceau qu'on avait fait, c'était pour une compilation de Kuchabata et il y avait de la voix. Mais sinon, en général, puis justement, le dernier single, il y a de la voix dessus, mais souvent, c'est plutôt instrumental avec des influences un peu anatolienne rock, un peu kraut rock, des groupes un peu comme R aussi, des trucs comme ça.
0: Donc c'est ça, et puis j'ai l'impression qu'aussi qu'il y a comme plusieurs instruments, plusieurs idées, puis quand on vous voit là, c'est un duo, tout ça sort de vos têtes. Comment ça a commencé? Est-ce qu'il y avait peut-être des instruments à la base ou vous en enregistrez un et deux, puis ensuite vous reprenez avec un troisième, un quatrième, etc. etc.?
2: Ben, ça dépend, les improvisations sont... Ça varie, c'est plus des improvisations électroniques, là, je dirais, avec des synthétiseurs et des boîtes à rythme. Mais le disque en tant que tel, il y avait de la batterie. C'était avec Omri Gondor, un batteur qui vit à Berlin, qui fait des trucs un peu jazz. Il avait joué avec toutes sortes de musiciens, Charlie Majira. Il avait joué un peu. Il jouait avec Sabalou. Puis moi, je l'ai connu, j'ai tourné avec Red Mask quand je suis allé. Et lui, il jouait aussi avec Hell Shovel, avec Jeff Clark, qui joue maintenant dans les Black Lips. Anyway, il est venu souvent ici, on est devenus amis. Alors donc, lui vivait là-bas. On s'envoyait le matériel. Il y en a beaucoup qui ça a été fait un peu pendant COVID, mais on se l'envoyait à distance. Et c'est ça. Souvent, ça commençait avec la batterie ou des fois, il mettait la batterie après. Lydia, on a ajouté des synthétiseurs, du noise, là, des trucs électroniques un peu. Là. Donc, c'est comme ça un peu que ça a pris forme au niveau du disque en tant que tel. Les EP, c'est vraiment plus des improvisations.
0: Donc, le début du début du début, ce serait ça? Des échanges plutôt numériques pendant la pandémie?
1: Oui, dans le fond, Roy avait quelques idées de, mettons, des riffs de guitare, tout ça. Puis, on avait des pistes de batterie, juste la batterie de Omri Gondor. Avec ça, on a comme construit, on a rajouté layer après layer, que ce soit avec les synthétiseurs, le theremin, le saxophone et éventuellement le balama, qui est un luth turc, qu'on appelle aussi le saz. Donc, il y a plein d'autres instruments, des percussions, un peu inusité. Il y a vraiment beaucoup d'instruments chez lui, vraiment énormément d'instruments. Fait qu'on s'est vraiment amusé à rajouter des layers sur nos compositions. Fait que l'album a été fait comme ça, mais le EP, Les Temps, qu'on a sorti sur Machine Tribe, qui est un label de New York, ça, c'est vraiment quatre improvisations live qu'on a... On l'a fait une fois, même s'il y a des erreurs, on les a gardées. Donc ça, on est plus dans l'ambiant et le noise. Donc c'est vraiment plus, comme on dit, avant-garde.
0: Oui, c'est ça, je trouve qu'il y a vraiment une différence. Enfin, on sent quand même que c'est votre patte et votre créativité, mais vraiment une différence en termes de sonorité entre l'EP et l'album. Donc, ouais, c'est ça, au début, c'était comme vraiment ces riffs de guitare, la batterie, et ensuite, vous vous êtes dit, ben, on va juste continuer avec des instruments, puis des instruments, puis des instruments. C'était ça?
1: Oui, c'était vraiment ça. Puis... Moi, je suis pas vraiment une musicienne comme Roy. C'est mon premier projet à vie. Donc, c'est sûr que j'apportais soit des mélodies un peu plus simples, comme on dit, des hooks, mais aussi des moments plus de noise puis d'expérimentation. Donc, tout ce qui est avec le theremin, le saxophone, c'est vraiment tout improvisé. C'est très intuitif parce que j'ai pas vraiment de formation académique tant que ça. Donc, c'est vraiment plus au niveau du...

0: vous avez, je sais pas, il y a peut-être une idée que vous avez gardée ou une autre que vous avez mis à, je sais pas, telle place plutôt au début du morceau où vous repreniez encore et encore certaines choses, ou alors c'était, vous aviez une idée, on l'enregistre et puis on la garde.
1: Un peu des deux, là, dans le fond, c'était pas, y avait pas une direction trop, pas nécessairement spécifique, mais on s'était pas mis trop de contraintes. Face à l'approche, donc c'était vraiment, on avançait, on essaie de composer, des fois c'était des idées plus mélodiques, des fois c'était des idées basées plus sur des textures, des mélanges un petit peu, moins souvent entendus, là, comme du MPC avec des guitares acoustiques pour faire des trucs un peu comme, il y a des beats comme électroniques mélangés avec des instruments...
2: Plus organique.
1: Organique, là, mais c'est vraiment, c'était un peu morceau par morceau, puis à la fin, ça commençait à faire un tout. Et en trouvant l'ordre, tout, ça fait un disque qu'on est vraiment fiers. Là, mais ça s'est fait sans, vraiment, en prenant notre temps, on n'avait pas de deadline non plus, on n'avait pas de à ce niveau-là. Donc, ça nous a permis vraiment de créer librement. Là, et aussi, surtout qu'on se disait qu'on allait faire des trucs. Même si on allait faire des trucs un peu plus mélodiques ou sous la forme un peu de comme quote unquote des chansons là, dans le fond, mais on s'est dit qu'on allait toujours garder des éléments d'improvisation expérimentale. Donc on fait les deux.
2: Je pense que c'est pertinent aussi d'ajouter que le EP et l'album ont été enregistrés et mixés par Roy. Fait que c'est tout dans une approche très DIY. Donc on avait beaucoup de flexibilité au niveau de si on voulait faire un changement, si on voulait, comme tu dis, bouger. Des morceaux. Puis c'est sûr que ça a donné un tout un peu éclectique. Je trouve que les tunes, ils se ressemblent pas les unes des autres, mais je pense qu'on a réussi à trouver un genre de direction pour cet album-là, ouais.

0: toi, Roy, tu avais aussi d'autres projets musicaux à côté au moment d'enregistrer ça?
1: Oui, je fais d'autres projets entre-temps. Mais ça, c'est... Il y a beaucoup de... Comme disons, je fais Pipi, des trucs comme ça. Mais ça, c'est... Pipi, c'est pas moi qui a produit le disque. Donc, vraiment... Fleeting Lights, il y a comme... Ben, tu sais, Red Mass, je faisais ça à l'époque. Et ça, il y a vraiment des trucs un peu plus low-fi, fait maison. Et c'est ça qu'on voulait un peu garder avec Fleeting Lights. Et on aimait l'élément un peu comme, on dirait, comme bedroom indie, là, un peu bedroom crowd rock. Tu sais, pas un petit peu low-fi, mais pas trop, là, mais tu sais, juste que ça fait un... Tu sais, il y a un certain, une certaine intimité de ça. Là, c'est des enregistrements maison et on aime ça. Donc, on a vraiment été vers ce type de son-là.
0: Puis, t'as porté quoi, toi, ce projet, justement, parmi tous tes autres projets? Comment est-ce que tu décrirais sa place pour toi?
1: Celui-ci?
0: Oui.
1: Ben, je veux dire, j'aime beaucoup ça. C'est sûr que ça vient un projet qui a parti de l'amour, là, parce qu'on avait commencé à se voir, Lydia et moi aussi. Donc, c'était une chance de se connaître et de créer ensemble. Donc, avant tout, ça a été ça aussi. Là. Ça nous permettait d'un peu explorer nos goûts artistiques. Mais aussi, c'était comme Lydia a dit, on se servait souvent des temps qu'on allait, disons, faire des petites vacances ou on se louait un petit chalet ou quoi que ce soit. Et on faisait un petit temps... On s'était vraiment des instruments et on faisait un petit enregistrement sans nécessairement avoir en tête de le sortir, mais c'est de là est venue un peu l'idée de, tu sais, enregistrer le matériel un peu improvisé, tu sais, et avec le temps, ben, on s'est ramassé avec assez de matériel pour faire deux, trois sorties, là, deux, trois releases.
0: Et pour toi, Lydia, puisque c'est ça, avant, tu jouais pas forcément de la musique avant ce projet-là?
2: Non, ben, j'avais mon local, puis j'avais un projet encore plus expérimental avec mon ami qui s'appelle Ellie Dell, qu'on malheureusement ne fait plus de musique ensemble parce qu'il allait déménager en France. Mais on faisait... c'était très... comment dire... c'était très lousse. C'était de la poésie avec de la... Je jouais plus de la basse, en fait. Fait que c'est la première fois que je joue des synthétiseurs. Je ne suis pas quelqu'un qui joue du clavier ou du piano. Fait que c'était ma première approche avec les instruments électroniques. Fait que c'est un projet, ça, c'est un projet de COVID, c'est vraiment pour le fun. On n'a jamais rien sorti, moi puis Ellie, mais on a quand même enregistré comme 4-5 chansons que peut-être un jour ils vont sortir. Mais c'était mon seul contact d'un band. Fait que Feeling Light, c'est vraiment mon premier vrai projet, c'est mes premières vraies sorties, c'est mon premier, en fait, concert. On a fait, je pense, à date, 6 shows ensemble. Ouais, on a 6 shows. Puis, ouais, c'est les seuls shows que j'ai faits de ma vie.
0: Et c'est un projet que vous continuez justement de garder dans votre quotidien aussi, comme peut-être votre petite bulle?
2: Oui, quand même. C'est sûr qu'au quotidien, on ne va pas vraiment s'installer puis composer. Il faut vraiment juste que...
0: De 5 à 7 le lundi, tous les lundis.
2: Ouais, non, c'est ça. On n'a pas comme d'horaire précis. Mais à chaque fois, comme on dit, qu'on fait une vacance, je trouve que le fait qu'on s'immerse là-dedans, puis qu'il n'y ait pas de distraction extérieure, puis qu'on est dans un autre environnement, souvent nature, je trouve que c'est assez inspirant. Fait que c'est vraiment là qu'on compose. Sauf notre dernier single avec Félix. C'est sûr que ça s'est passé autrement, là, c'est en studio et tout, mais ouais, on garde ça comme assez light. On ne se met pas trop de pression avec ce groupe-là. Puis comme Roy dit, c'est vraiment un projet qui est un moment qu'on passe ensemble comme un couple. C'est juste une façon de développer notre relation d'une autre manière. Donc, c'est le fun de pouvoir se connaître sous un autre angle.
0: Alors, il y a eu ce premier album qui est sorti aussi parce qu'il y avait cette sous-étiquette du label où vous vous êtes dit, bon, peut-être que les choses s'alignent et allons-y. C'est un petit peu comme ça que ça s'est passé?
2: Ouais, vraiment. On a soumis l'album à Pop-Up, puis ils l'ont pris. Fait qu'on était vraiment contente de justement la confiance qu'ils ont eue en le projet parce qu'on n'avait rien, on n'avait même pas de page Instagram ou Facebook, donc c'est vraiment tout neuf. On venait de faire des photos de presse, puis on voulait voir s'il y avait de l'intérêt, puis il y en a eu, donc ça nous a vraiment donné un petit push pour continuer ce projet-là.
1: Aussi, on a un peu réalisé que, ben, tu sais, j'aime beaucoup les disques sur Pop-Up, mais tu sais, on a vu que c'était low-fi, là, comme un petit peu fait maison, tu sais, on ne savait pas trop comment, s'il y avait vraiment. Une scène pour... Ben, pas une scène, mais tu sais, comme moi, ouais, juste de l'intérêt pour ça. Mais après, on a découvert un peu Ben, de mon côté, moi, c'est des trucs que je connaissais pas, mais on a découvert, genre, les trucs comme, genre, CV Vision, Black Moth, Super Rainbow, et on a vu qu'il y a tout un univers de, genre, de musique instrumentale. Ben, Black Moth, il y a de la voix, là, mais comme CV, même CV Vision, je crois qu'il y en a, mais souvent, c'est quand même des artistes qui ont un peu ce côté-là, genre, de bedroom indie expérimental, un peu, qui vient un petit peu, peut-être, de tu sais, comme de... d'influence de trucs comme R. Stevie Moore, des trucs comme ça un peu. Là, t'sais, t'sais, c'est sûr qu'on a écouté beaucoup de musique comme en parenthèse alternative ou comme t'sais, si c'est pas nécessairement expérimental, mais c'est souvent comme expérimental dans l'approche, t'sais, des trucs comme Butthole Surfers, des trucs comme ça. Là. Donc il y a eu ça aussi qu'on s'est dit un petit peu qui nous a comme qu'on aimait les deux. Et que c'est des groupes qui sont vraiment aussi éclectiques. Donc, on s'est permis un peu ça avec ces influences-là.
0: Oui, ça permet aussi de retrouver votre projet et justement, pour nous, d'en profiter. Fait que l'idée de faire des shows, c'était pas forcément une volonté première avec ce projet. C'est venu petit à petit?
2: Pas vraiment. Moi, je suis pas une personne qui aime être perçue en général. Donc... Puis ça, c'est quelque chose qui me stresse beaucoup encore à ce jour, là, de faire des shows. Je sais que, je pense, je vais pas parler pour Roy, mais je pense que c'est la même chose. Je pense que le niveau composition, enregistrement, surtout l'exploration, c'est vraiment ça qui nous intéresse le plus. C'est sûr qu'on aime quand même faire des concerts puis présenter devant une audience. Puis aussi de présenter nos chansons dans un autre contexte. Ça sonne vraiment différent live avec un drummer, tu sais, c'est pas la même énergie, donc ça nous permet de redécouvrir puis de réinterpréter nos chansons d'une autre façon. Mais je pense que l'aspect live, je pense pas que c'est une priorité, mais c'est sûr qu'on aime ça, puis on est toujours ouvert aux offres.
1: Mais aussi, la raison qu'on a commencé vraiment à faire des shows, c'est que le jazz, ils nous ont offert, Festival de jazz de Montréal nous ont offert un show. Et on c'était vraiment comme on trouvait que c'était vraiment une belle occasion de. Et un artiste qu'on aimait aussi. Là.
2: Je pense que ça vaut la peine de le mentionner, c'est Vieux Farka Touré, donc le fils à Ali Farka Touré, légende malienne. Donc c'est vraiment un honneur d'ouvrir pour lui. Puis c'était mon deuxième show à vie devant un club soda sold out. Il y avait 1000 personnes. J'ai jamais été aussi stressée de ma vie, mais ça a été une expérience incroyable, surtout qu'on va au festival de jazz à chaque année. Plusieurs fois pour voir plein d'artistes. Donc, ça a été vraiment un privilège de pouvoir faire ça.
0: Oui, c'était une belle invitation et votre projet avait clairement sa place à ce moment-là. Mais justement, c'est quoi votre rapport avec vos chansons au moment où, par exemple, vous avez un show, puisque vous parliez plutôt de la création, de l'improvisation, ce genre de choses. Quel est votre lien avec vos chansons quand vous les choisissez, peut-être pour aller sur scène ensuite?
2: Je pense qu'on veut faire un mélange des deux. Il y a des chansons qu'on va interpréter vraiment comme telles quelles, puis d'autres qu'on va se permettre des moments d'improvisation. Je sais que Roy, il adore improviser. Il aime quand c'est très libre. Donc, on trouve un juste milieu avec ça. Puis on a aussi notre drummer live, Samuel Boboni, qui est fantastique, qui a joué dans Pangea de Futura, avec Le Soleil sortant de sa bouche, son projet Black Jive. Donc, il est très dans l'expérimental. Fly Panam aussi. Donc, des bands qui sont aussi justement dans le crowd, dans l'expérimental. Fait qu'on veut utiliser les forces des musiciens avec qui on travaille. Fait qu'on fait un peu des deux. Improvisation, mais il y a des tunes plus préparées aussi.
1: Et ça joue un peu si on fait la formule réduite. Des fois, on joue à deux, des fois, on joue à trois, des fois, on joue à quatre. Ça va jouer sur les morceaux qu'on va faire en spectacle.
2: Effectivement, parce qu'il y a des tunes qui sonnent moins bien à deux. Il y a des tunes que le drum est vraiment central, donc on va peut-être les laisser tomber pour quand on fait les formules réduites à deux, justement.
0: Oui, justement, vous êtes de deux à quatre. C'est les mêmes musiciens que vous avez certaines fois que vous ramenez sur certains de vos shows?
2: Pour la batterie, c'est toujours Samuel Boboni. À la basse, on a fait plusieurs shows avec Hugh Lapham, qui joue entre autres avec The Soreheads puis The Friendly Frogs Freak Show, qui est aussi un collègue à moi à l'Escogriffe que je connais depuis plusieurs années. Pour le prochain show qui s'en vient, le 1er juillet, on a Marc Daigle qui joue dans Télévoyage, qui est un groupe qui n'est pas tant loin au niveau du genre du nôtre, un peu expérimental, électronique, avec nos amis. Oui, eux, c'est pas instrumental, effectivement. Donc, puis Marc, c'est un bon ami. Donc, quand Hugh n'était pas disponible pour ce show-là, j'ai pensé à écrire à Marc. Donc là, on joue avec une nouvelle personne à la basse. Mais c'est ça. Normalement, c'est sûr que nous deux, on est les membres principaux, fait qu'on est toujours là. Si Ra n'est pas disponible pour un show, on le fera pas. Et vice-versa.

0: Il y avait ce premier album qui est sorti, ensuite L'Étang avec 4 nénuphars pour 4 chansons. Comment tout ça c'est venu? C'était une occasion aussi, une invitation, un moment que vous avez choisi pour vous? C'est venu comment dans votre parcours?
1: Cet album-là, c'est le fun, mais ce EP-là, on l'a fait chez ma mère qui vit à Saint-Anne-des-Lacs. Donc le terme l'étang, tout le niveau aquatique, ça vient de là. Moi et ma mère, on a fait un house swap. Ma mère est venue vivre ici chez moi, Outremont, puis nous, on est allés chez elle avec notre matériel. On a enregistré ces 4 chansons-là en une ou deux soirées. On les a à peine modifiées, donc c'est quasiment tel quel. Donc, les nénuphars, ça vient de la photo, en fait, la pochette que j'ai prise. Je trouvais que tout avait un feel un peu aquatique, un peu amphibien, un peu comme au niveau des... On est toujours dans les thèmes un peu comme organiques, comme le lichen, les champignons. Donc, c'était un peu le son qui nous inspirait pour ce EP-là.
0: Oui, je trouve qu'il est aussi assez parlant dans le sens où certaines chansons peuvent être assez... plus ou moins longue, et finalement un peu comme les nénuphars, des fois on se réveille un matin puis il y en a 14 de plus et c'est un petit peu ça, j'ai l'impression.
1: C'est une belle métaphore, j'avais pas vu comme ça.
0: en tout cas, mon esprit s'est laissé emporter par les temps.
1: J'aime ça.
0: Vous êtes toujours deux pour la composition, parce que j'ai l'impression que des fois il y a quand même plusieurs instruments sur les chansons. Comment est-ce que vous choisissez, ou peut-être live, les instruments que vous allez jouer? Est-ce qu'il y en a qui sont pré-enregistrés puis vous jouez par-dessus par exemple?
1: Les pré-enregistrements, c'est juste quand on fait la formule duo. On a certains éléments en playback, mais pas beaucoup. On aime mieux faire ça live le plus possible. C'est sûr qu'il y a certains éléments qu'on va peut-être mettre de côté parce que c'est pas facile de l'apporter, ou ça sonne pas bien live, ou parce qu'on a déjà un setup assez costaud. Donc, c'est pour ça qu'on les fait pas exactement telles quelles, nos chansons. Mais c'est sûr que je trouve que qu'est-ce qui nous différencie des autres groupes, c'est surtout le balama. Donc, le balama est toujours présent. Le térémine aussi, c'est quelque chose qu'on voit moins souvent. Donc, on essaie de les avoir pour chacun de nos shows.
2: Oui, la seule, dans le fond, c'est au lieu d'avoir de la batterie, des fois, on met du drum électronique ou une boîte à rythme en spectacle quand on fait la formule à deux. Là, c'est pas mal, là. C'est plutôt au niveau de la batterie qu'on fait, si on met du... Ben, c'est pas tout le temps du playback, là. Des fois, c'est juste comme un beatbox, là, plus, là. Mais des fois, on essaie de faire des fois avec des genres de variations de la batterie, là. Mais sinon, le reste, on essaie de le faire live. Les synthétiseurs sont live. Moi, je vais faire des loops un peu, des fois avec la guitare au niveau des textures. Mais sinon, tout est joué, là, pas mal.
1: Parce que, ouais, Roy, il joue beaucoup d'instruments sur chacune de nos chansons, puis il a juste deux mains. Donc, le looper pedal, c'est quelque chose qui revient souvent pour qu'il puisse passer à un autre instrument ou une autre mélodie, en fait, pour une chanson.

0: ces instruments, ils étaient là pour vous et vous êtes allé chercher les instruments ou les instruments étaient là pour vous et vous les avez utilisés dans votre projet?
1: La plupart, Ra les avait déjà parce que, comme je dis, il y a vraiment un grand éventail de matériel à la maison. Un instrument que je me suis acheté pour ce projet-là, c'est le Moog Grandmother, qui est un synthétiseur analogue semi-modulaire. Donc, ça faisait longtemps que je m'intéressais au modulaire, mais c'est très compliqué et ça peut des fois foirer. Donc, tu peux avoir pas de signal, donc pas de son. Des fois, tu peux avoir des sons qui sont vraiment désagréables. Donc, je trouvais qu'avoir un semi-modulaire, c'est un bon entre-deux, c'est une bonne introduction à l'univers du patch. Donc, je m'en sers beaucoup, en fait, pour nos nouvelles compos. Puis là, je vais l'avoir pour le concert du 1er juillet, mais c'est la première fois que je vais jouer live avec. Donc, je suis un peu stressée. Ah non, c'est pas vrai, il a raison. J'ai fait le Mardi Spaghetti avec. Donc, soirée improvisée, organisée par Alex Pelcha. Il nous a invités à nous produire à la Casa. Puis ça, c'était un show complètement improvisé. Donc, je pense que là, on a pu donner une autre dimension qui était ni présente sur l'album, ni présente sur le EP, vraiment un autre style de musique complètement. Je suis quand même contente avec ce qu'on a présenté. C'était la première fois que j'utilisais mon grandmother devant une audience. Mais ouais, c'est une belle expérience de faire cette impro-là.
2: Ouais, et c'est aussi avec Raphaël Foisy-Couture. Désolé si j'ai fait une erreur dans son nom de famille, mais c'est Alex Pelcha. C'est des soirées d'improvisation, puis il y avait High Regions.
1: Excellent band, Free Jazz.
2: La bombe, là. Fait que, ouais, c'est la première fois qu'on a fait le Grandmother, c'est ça? Puis sinon, c'est ça, moi, je joue souvent le Balama. J'ai plusieurs guides là, en spectacle. Donc, celui-ci, je vais jouer une 12 cordes. Des fois, je jouais de la guitare acoustique. Là, j'ai une guitare. Mais là, j'ai le Balama là, j'en ai un bon, là, dans le fond. Que c'est un instrument turc, des fois, qu'on appelle le Saz. C'est ça. Et moi, je l'accorde d'une façon plus traditionnelle, folklorique. Donc, ça me permet de faire des drones un peu avec.
0: Puis comment toi, tu l'as connu, cet instrument?
2: Mais j'en avais acheté un quand j'étais allé en Turquie. Mais j'en avais vraiment... Mais celui-ci, là, qui est vraiment un peu cheap, un peu jouet, que j'avais acheté au bazar, qui me servait quand je commençais à le jouer, dans le fond. Mais c'est juste qu'il ne tient pas vraiment l'accord. Et c'est ça. Quand j'ai eu la chance, j'en ai un bon. Puis là, je suis devenu meilleur sur l'instrument aussi, là, mais c'est venu aussi avec le fait que c'est un instrument comme un peu plus de qualité, là.
1: Je pense que pour répondre à ta question, Ra, il est turc, il est né à Istanbul. Donc, c'est sûr que le lien avec le Balama, c'est pas mal là.
2: Ouais, c'est ça. Je suis turc. Donc, je l'ai acheté au bazar en Turquie. Puis c'est ça. Puis là, j'ai tout le temps aimé ça dans la musique. Là, il y a là, un peu là, une vague de Anatolian rock. Les gens écoutent beaucoup les trucs genre Cem Karaca, Erkin Koray, Moyolar, Barış Manço. Mais moi, j'écoute aussi beaucoup plus des trucs un peu vraiment comme traditionnels, folkloriques, là, comme Achik Vessel. Les Achik, c'était des genres de troubadours un peu. C'était comme l'expression anglaise des minstrels en français. Je sais pas c'est quoi un minstrel. C'est des musiciens qui passent de village en village.
1: En déambulation.
2: OK, ouais, c'est ça, dans le fond. Donc, il est un peu avec, tu sais, comme de cette façon, il y a un genre de... tu sais, comme... Il transporte les histoires un peu, les chansons de région à région. Donc, j'aime beaucoup la musique des Achik. Il y en a un, entre autres, qui s'appelle Achik Vessel. Achik Vessel, que j'aime beaucoup. Et c'est un peu pour ça que j'ai commencé à apprendre l'instrument. Et c'est pour ça que moi, je l'accorde d'une façon un peu plus ancienne, là, dans le fond, là, qu'on voit, qui est un petit peu démodé dans la musique pop moderne ou turc moderne, mais moi, je trouvais qu'il y a un côté plus sombre dans cette façon de l'accorder. Là.
0: Donc, c'est quand même de la musique avec laquelle tu as grandi toujours ou des instruments que tu as toujours entendus ou c'est venu un peu plus tard?
2: Oui, c'est ça. J'ai quand même grandi avec la musique turque, mais beaucoup plus de la pop un peu, mais pas nécessairement de la pop, c'est comme, disons, de la pop bonbon, là, mais comme... Je dirais plus de la musique.
1: Musique populaire.
2: Ouais. Populaire comme un peu, mais comme quand même traditionnelle dans le sens de les influences sont vraiment turques. Là. Ça sonne pas comme la musique européenne ou américaine. Mais donc, mes parents écoutaient ça. Mais plus tard, j'ai découvert les trucs, comme je parle un peu, comme plus folklorique. Et le turc anatolien, le rock anatolien. Ça aussi, j'ai découvert ça un peu plus tard dans ma vie, mais j'ai vraiment aimé ça à cause il y a vraiment comme un côté psychédélique, dans les influences. Il y a beaucoup de fuzz, tout ça. Donc, ouais, c'est vraiment des trucs que j'aime beaucoup. Là. C'est sûr que j'ai tout le temps eu ça un petit peu dans mon entourage, là, mais là, j'étais plus profondément dans des branches de musique turque qui me rejoignaient un peu plus. Là.
0: Puis un jour, tu as juste décidé d'en acheter un.
2: Oui, oui. Ben, le deuxième, c'est mon père qui me l'a fait en cadeau, dans le fond. Mais le premier, c'est ça, je l'avais acheté au bazar. J'ai tellement aimé ça, fait que je l'ai quand même appris, mais c'est juste qu'il ne tenait pas l'accord. J'ai fait un choix avec Omar Suleiman et c'était un désastre là, parce que j'étais pas capable de l'accorder. Quelqu'un avait marché sur mon accordeur. Et j'ai même arrêté d'en jouer longtemps parce que j'avais comme honte d'avoir fait une tellement mauvaise performance en face d'une légende telle que Suleiman. Mais là, c'est pour ça que j'ai décidé après ça, une fois que j'en suis revenu de mon embarras, de m'en acheter un qui a de l'allure. Comme ça, j'aurais pu jamais ce problème qui se désaccorde en spectacle. Là. C'était comme en hiver, là, c'était un désastre. Là.
0: Puis c'est bon, l'amour de l'instrument est revenu et tout va bien, les conflits sont réglés.
1: Le PTSD est passé.
0: Oh, ok, c'est bon, tout va bien alors. On va pouvoir vous revoir sur scène tranquillement et sereinement. Est-ce que Roy, tu voudrais nous présenter de manière radiophonique l'instrument que tu as amené? Je ne sais pas s'il y a quelques notes désaccordées que tu voudrais jouer.
2: Ah, ben ça c'est le balama, donc on peut l'entendre.

0: Donc, c'est ça, c'est un instrument tout en bois. Bon, si vous, je sais pas comment le décrire, là, c'est comme un genre de. Comme un, on
1: un
0: dirait
1: noyau
0: une genre
1: d'avocat.
0: De cuillère. Ouais, comme un avocat, comme une cuillère, un peu, là, dans le fond. Il y a 7 cordes. Moi, je l'accorde d'une façon pas nécessairement typique, là, mais moi, je l'accorde comme ré, sol, la. Donc, deux cordes en haut, il y a deux cordes au milieu, il y a trois cordes en bas qui permettent un peu comme de le jouer ouvert, là, dans le fond. Comme qui permettent un peu faire des drones et aussi que ça fait... tu sais, il y a un petit côté de musique Moyen-Orient, là, dans le fond, qu'on entend... c'est qu'on entend dans la musique turque, la musique aussi, des fois, la musique arabe, des fois, là, ça aussi. C'est ça. Alors, ça, c'est même c'est celui que j'ai acheté comme au bazar, qui est un peu plus cheapette. Mais il fait quand même l'affaire, là. Mais là, c'est ça. Là, j'en ai acheté un autre. Là, celui que je vais jouer au spectacle, il est électrique. Je peux le brancher, dans le fond. Parce que sinon, ça, c'est vraiment difficile à micer, là. Ça feed au bout, là. Ça fait beaucoup de feedback, là, mais là, c'est pour ça. Là, donc, ça, c'est l'instrument que je vais jouer sur au moins trois morceaux. Il y en a sur le morceau avec Félix, justement, et il y en a sur deux, trois chansons. Et on va, dans le fond, ça va être un peu une surprise, là, mais comme Félix, il va venir faire le morceau, là, je pense pas que c'est une grosse surprise.
1: C'est pas une surprise. Mais ouais, on va aussi faire un cover. Alors, je vais pas dire c'est quoi, mais ouais, ça peut être une surprise. Oui, le cover va rester une surprise. Mais ce qui est intéressant aussi avec le balama, c'est que Roy le passe dans ses pédales. Il y a un gros pedal board, donc avec des effets, c'est super intéressant qu'est-ce qu'il peut faire comme son.
2: Puis est-ce que c'est comme faut appuyer sur les deux cordes en même temps pour avoir une note? Puisque tu dis qu'il y a comme deux cordes.
0: Ouais,
2: puis
0: ben
2: trois
0: c'est qu'ils sont collés. C'est comme ça serait, c'est comme un peu comme une 12 cordes à la guitare, disons. Là. Donc il y a deux cordes collées en haut, deux cordes collées au milieu et trois cordes en bas.
2: Donc c'est ça, faut qu'en gros que tu appuies sur les trois en même temps ou les deux en même temps si tu veux faire
0: ouais, c'est
2: chose.
0: Ça. Et j'ai aussi une guitare qui est faite de la même façon. Là. Donc ça a des demi-tons, là. C'est microtonal là, qu'on voit beaucoup maintenant avec engine de poitrine. Mais sinon.
1: On faisait du microtonal avant que ça soit cool.
0: Mais justement, il y avait. Ça, comme le balama, comme il y a King Gizzard qui ont fait le disque microtonal, là, dans le fond, mais eux, ils ont fait des guitares qui sont qui sont inspirées de la façon que le balama est fait. Et j'ai aussi une guitare comme ça, là, dans le fond. Donc, ça permet de faire des... moi, je le joue justement un peu plus droné. Je le joue ouvert. Donc, je l'accorde d'une façon que... Je peux jouer comme si je joue ouvert, ça fait du sens. Là. Ça me permet d'aller chercher, faire des trucs un peu plus mélodiques sur deux, trois cordes, alors que le reste des cordes drone.

0: il y a une excellente aventure qui est sortie récemment. Donc là, un titre avec des paroles qui a été réalisé avec Félix. Comment cette rencontre, c'est... alors pas forcément avec Félix, mais cette rencontre musicale est née?
1: Ben, Félix et moi, ça fait plusieurs années qu'on se connaît. On s'est connus dans le triangle, le fameux triangle des Bermudes, donc ESCO, qui est des Brumes Roquettes. Les deux, on travaille à l'ESCO ensemble. Mais ce qui est très drôle, c'est que Félix et moi, on vient tous deux de la Rive-Nord, donc de la banlieue, puis on allait à la même école secondaire, mais on ne savait pas. On ne se connaissait pas, on ne s'était jamais parlé. Donc, c'est quand même très, très drôle.
0: Aux mêmes années?
1: Non, il y avait un an plus vieux que moi. Donc, je pense que c'est ça, quand tu es au secondaire, tu ne parles pas aux gens plus jeunes. C'est pas cool. Donc, puis moi, je ne savais pas c'était qui. Évidemment, Chaud Sauvage, ça n'existait pas encore. Ensuite, comment ça... Ben, en fait, il m'avait demandé de jouer dans le vidéoclip qu'ils ont fait pour la chanson Ariane. Donc, c'est moi, Ariane, dans le clip. Donc là, j'ai développé un lien d'amitié avec le reste du band. C'était vraiment le fun comme tournage. Puis... après ça, nous, on a fait notre groupe, puis à un moment donné, c'était juste... je pense qu'on a lancé l'idée, puis il était partant, puis on a fait ça assez rapidement, mais je pense efficacement.
2: Moi, j'avais fait un petit peu de musique avec pour le fun. J'ai fait beaucoup de choses avec Pipi et Sécurité. La Sécurité, on a joué souvent ensemble. Donc moi, c'est un peu plus comme ça, je l'ai connu. Et on s'était dit qu'on allait faire un peu de musique. On a enregistré vraiment 2-3 trucs. Je ne sais même pas où ils sont, là, mais on est restés amis. Là. Maintenant, quand on a monté Excellente Aventure, on cherchait quelqu'un pour le co-produire, mais aussi surtout pour on était un petit peu à court d'idées là, pour lui vraiment amener donner une vie à la chanson. Et alors, c'est Félix qui... on l'a fait à son studio. Et dans le fond... c'est lui qui a fait le mix, mais il a aussi joué dessus, il a joué du synthé.
1: Oui, c'est ça qu'il dit, Roy, qu'on voulait amener la tune ailleurs, c'est qu'on avait une bonne base déjà, la démo qu'on y avait montrée, c'est quand même assez avancé, mais le fait qu'il rajoute des paroles, mais qu'il a aussi pris la liberté de rajouter des synthétiseurs, dont un bass synth qui manquait des low end dans la chanson, ça l'a vraiment... il a vraiment amélioré la chanson, il a aussi fait tambourine, il y a des percussions comme taper à la main qui était son idée. Donc, il a vraiment apporté des éléments intéressants qui n'étaient pas là avant.
0: Mais à ce moment-là, vous aviez aussi peut-être d'autres chansons et celle-ci s'est détachée des autres et vous aviez une idée en particulier. Vous vouliez faire quelque chose avec l'excellente aventure.
1: Je trouve que cette tune-là, comme si tu entends aussi au niveau de la batterie, c'est plus erratique, je pense que ça se dit en français. C'est plus chaotique que nos autres chansons dans le sens c'est plus elle est plus rapide. Je trouve que le style s'associait quand même bien à Félix parce qu'il y a un petit peu de Chaud Sauvage, il y a un petit peu de Sécurité, il y a un petit peu nous autres. Je trouve que c'est comme un peu entre les trois projets au niveau du son. Donc, on s'est rencontrés au milieu avec cette chanson-là. Puis c'est pour ça qu'on a proposé celle-ci à Félix parce que je pense que c'était un bon match.
0: Oui, c'est drôle. J'ai l'impression qu'en termes musical, elle va peut-être un peu plus rapidement. Et en même temps, il y a la voix par-dessus qui est presque au ralenti. Enfin, je ne sais pas, c'était une ambiance assez particulière pour celle-ci. Est-ce que, justement, vous avez peut-être d'autres matériels et on peut attendre d'autres choses ou on verra ce qui viendra?
1: Oui, en fait, on a une autre composition qui n'est pas sortie, qu'on va jouer le 1er juillet. Celle-là, elle est encore dans le Anatolian Rock. C'est probablement le plus Anatolian Rock qu'on a, dans le sens qu'elle est plus... elle est plus comme microtonale, mais elle est aussi quand même... elle est un peu inquiétante, elle est un peu apocalyptique. Donc, c'est un peu plus sombre que qu'est-ce qu'on fait. Mais elle est très entraînante. Donc, je pense que ça va être peut-être la direction pour le prochain album, d'avoir des trucs qui sont un peu plus intenses et peut-être un peu moins atmosphériques.
0: Ben, hâte de découvrir tout ça, en tout cas. On va rester bien curieux, curieuses. Merci beaucoup.
1: Merci, Marine.

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0: Sur la Plaza Saint-Hubert de Montréal cet été, on peut retrouver plusieurs concerts gratuits. Et on a profité de la belle programmation pour assister au concert de Laurent San. C'était le 11 juillet. Et on la rencontre au lendemain. Salut Laurent San.
1: Salut.
0: Comment ça va?
1: Ça va très bien, toi?
0: Ouais, moi aussi, justement, on a profité de ce bon concert hier soir. Alors justement, quelles étaient les impressions avec cette belle soirée d'été?
1: C'était vraiment une belle soirée. En fait, les gens ont été au rendez-vous. En plus, la météo aussi. Il annonçait des orages, de la pluie. Puis finalement, il a fait soleil et très chaud toute la journée. C'est ça, à notre surprise, en fait, on ne savait pas à quoi s'attendre. Puis il y a quand même beaucoup de gens qui se sont pointés. Puis je pense pas j'avais pas assisté à des concerts sur la Plaza Saint-Hubert dans le passé. Donc c'est ça, j'avais pas une idée de ce à quoi ça pouvait ressembler. Puis ça s'est vraiment bien passé. Puis on a eu beaucoup de plaisir.
0: Oui, c'est ça, c'est que c'est quand même une allée qui est généralement plutôt piétonne avec des commerçants, des magasins autour. Puis là, il y avait le concert. Est-ce que tu as senti une différence dans le public? Peut-être des gens qui, d'habitude, viennent spécialement pour toi, qui connaissent tes chansons, et là, peut-être des personnes qui s'arrêtaient simplement parce qu'il y avait le concert?
1: Oui, c'était un bon mélange des deux. Il y avait comme des visages que je reconnaissais, que j'ai vus auparavant dans d'autres concerts. Puis aussi, il y a des gens, justement, le fait que ce soit un festival, puis la rue est piétonne, il y a beaucoup de circulation, donc les gens, ils s'arrêtent, puis ils sont curieux. Puis c'est ça, il y a beaucoup de gens à la fin qui sont venus me demander le nom du projet, puis ouais, qui étaient curieux d'en savoir plus.
0: Oh, c'est toujours ça en tout cas. Alors c'était 18h pour ton concert, est-ce que tu as l'habitude de jouer à cet horaire-là ou ça varie un peu selon ce que tu fais?
1: Habituellement, je pense que pour tout le monde, quand on présente des concerts, si c'est pas en festival, c'est souvent en soirée, là. C'est rare que... En tout cas, ici, là,
0: les shows à 18h.
1: Oui, exact. Mais je pense que l'été, c'est vraiment... On peut jouer à toute heure. Là. C'est tout dépendant des horaires de festival et tout. C'est ça. Mais habituellement, je préfère jouer de nuit ou de soirée, en fait, parce que ma musique a un côté un peu dreamy aussi. Puis c'est un côté... que j'aime utiliser sur scène avec des éclairages, puis avec des ambiances, ce qu'on peut un peu moins faire quand il fait gros soleil.
0: Et là, justement, ça a été de jouer sans cette partie-là?
1: Oui, oui, oui, ça s'est très bien passé.
0: Ouais. Je confirme, en tout cas, ça a été très bien perçu.
1: Merci.

0: Si on fait un tour de ta discographie, donc on retrouve un premier album en 2019 qui s'appelle Première Apparition, Musivision en 2021 et Oniromancie en 2023. Et justement, avant que ton premier album sorte en 2019, ça fait combien de temps que tu pensais à ce projet?
1: Déjà quelques années, en fait. Je pense que officiellement les premiers spectacles avec mon nom, en fait, avec un groupe, c'était peut-être en 2015, 2016. Puis après, il y a eu les Francouvertes, en fait, qui est un concours musical là, à Montréal, où il y a beaucoup de bands et d'artistes qui se font découvrir. Puis on dirait que c'est à partir de ce moment-là que le projet a eu comme une certaine notoriété, là, dans le sens où on se faisait prendre plus au sérieux après ce moment-là. Puis c'est ça, je pense que à travers tout ce processus-là, on a, avec les musiciens avec qui je jouais à ce moment-là, mais on pratiquait beaucoup.

0: Brume, puis de...
1: Dans certains triangles.
0: Lescaut, ouais. Donc là où beaucoup de musiciens gravitent. Puis c'est ça, j'ai fait des rencontres, puis de fil en aiguille, je les ai invités à jouer avec moi, à aller faire des jams, des pratiques, puis je me suis un peu créée une équipe.
1: Donc, les personnes qui t'accompagnent en musique dans ce projet, Laurent Sen, parce que tu as des musiciens sur scène aussi, c'est les mêmes depuis le début?
0: Pendant... Au cours des deux premiers albums, c'était quand même la même équipe. Puis, il y a eu quelques changements aussi en cours de route. Puis, pour Oniromancie, c'était des nouveaux collaborateurs aussi. Je pense que justement, comme tout le monde est dans plein de projets musicaux, mais après ça, il y a des gens qui se concentrent plus sur leurs projets à eux, leurs projets solo. Donc, ça fait en sorte que les musiciens ne sont pas toujours dispo, puis il y a d'autres choses qui se présentent à eux. Puis, moi aussi, dans un certain côté, j'aime beaucoup explorer d'autres avenues, donc essayer de travailler avec des nouvelles personnes, voir qu'est-ce que ça peut apporter. Donc, c'est ça.
1: Et à ce moment-là, au tout début, tu avais quand même pour idée de faire de la musique et ce projet. Est-ce que la musique a toujours été quelque chose que tu voulais et dans ton quotidien?
0: Oui, ouais, depuis que je suis toute petite, j'ai toujours été une grande fan de musique. Ouais, donc on dirait que j'ai toujours su que c'est ce que je voulais faire. J'ai pas nécessairement fait d'études, j'ai fait des sciences humaines au cégep, puis... J'ai comme pas poursuivi là-dedans parce que je voulais me concentrer sur la musique puis mettre toutes mes énergies dans ça.
1: Sciences humaines, c'était comme une voie parce que la musique, je sais pas, une question de confiance ou de sécurité?
0: C'était plus pour satisfaire mes parents. pour au moins, je sais pas, ils m'ont dit tu peux faire ce que tu veux, mais fais au moins un cégep. Puis c'est ce que j'ai fait.
1: Voilà, et ensuite musique quand même, qu'on garde ça en backup. Ouais. Est-ce que au moment où tu as commencé à composer, ou peut-être au moment où ton premier album est sorti, ça ressemblait à ce que tu imaginais au début?
0: En fait, je sais pas. Je pense que c'était au début, dans le sens quand j'étais tout petite ou.
1: Le début que tu veux. Comment tu te voyais quand tu avais 6 ans, puis 16?
0: En fait, quand j'étais jeune, c'était plutôt la mode des grandes chanteuses, là. Donc, les chansons, puis les voix, puis c'était un peu moins du côté auteur, compositrice, interprète. Puis, tu sais, je sais pas, tu sais, j'ai grandi avec Isabelle Boulay, etc. Donc, c'est ça, c'est pas nécessairement une facette que je connaissais quand j'étais plus jeune. Puis là, à un moment, justement, comme quand je me suis intéressée plus à la scène, je sais pas comment on pourrait la décrire, là, la scène justement des auteurs, compositeurs, interprètes, puis là, que j'ai comme découvert un peu que ça aussi, ça existait, en fait. Parce que, je sais pas, quand j'étais jeune, dans ma tête, c'était « OK, ben, on fait juste chanter, tu sais. » Les chanteuses, elles jouaient pas nécessairement d'instruments ou de... Il y avait comme... On voyait pas nécessairement un band non plus, tu sais. C'était vraiment comme l'artiste, la star, puis... Fait que c'est ça. Quand j'étais jeune, on dirait que c'est comme ça, tu sais, que tu te... percevait, fait que c'est ça. Finalement, je suis vraiment contente que ce soit pas ça, puis que je trouve ça vraiment cool d'être dans une scène avec, je sais pas, des musiciens autour de moi, puis un peu cette fraternité-là. Puis...
1: Ça donne peut-être un peu plus d'outils aussi pour se dire qu'on est capable de le faire et de composer.
0: Ouais. Fait que tout ça pour dire que oui, c'est différent de ce que je m'imaginais. C'est ça. Mais j'aime beaucoup l'exploration, c'est ça, en groupe, puis l'expérimentation.
1: Donc c'est plutôt ça que tu recherchais au début, juste, explorer différentes voies sans avoir quelque chose de précis que tu souhaitais faire, comme une sonorité, des mélodies.
0: Ouais, exact, exact. J'ai jamais une idée précise de ce que je vais faire, en fait. Quand je me mets à composer, je fais juste faire un peu n'importe quoi, ou je me laisse un peu guider par... juste une ligne mélodique ou un drum machine, puis je bâtis autour de ça, mais j'ai jamais une idée précise de, OK, aujourd'hui, je veux faire une chanson dans ce genre-là ou exactement.

0: comme je sais pas, j'ai pas de
1: ouais. Pas d'idée. Tu fais des choses, puis ça apparaît.
0: C'est ça. Exact. Ouais.
1: Ok, mais est-ce que ça a mis un moment avant d'avoir une certaine identité, unité, je sais pas trop comment l'appeler, une certaine couleur?
0: Ben, je pense que les premières chansons que j'ai composées, je devais peut-être avoir 15 ans. Puis...
1: Ok.
0: Ouais, mais.
1: Et on les retrouve pas dans l'album, celle-là.
0: Non. C'est ça, justement. Je pense que quand t'es jeune, c'est ça. Quand tu commences jeune, tu peux faire beaucoup d'essais-erreurs, puis un peu découvrir, justement, ta personnalité à travers tout ça. Fait que je pense que, justement, avec les années, j'ai acquéri ma personnalité jusqu'au moment où je suis arrivée en 2017, là, 2000... Puis là, vu que je travaillais sur les chansons qui allaient paraître sur Première Apparition en 2019. Donc, je pense que c'est tout ce processus-là. Puis aussi de sortir, voir des concerts aussi à Montréal quand j'ai déménagé ici. Puis là, de découvrir plein de bands. Puis je pense que ça nourrit aussi la créativité. Puis ça, je sais pas, ça donne une vision de ce que tu as envie de faire sur scène. Puis ce que tu as envie de projeter. Puis comment tu veux t'exprimer, je pense.
1: Donc, 15 ans pour les premières compositions, on va dire.
0: Ouais.
1: Et à partir de quel moment, quelle période ou quel âge tu as commencé à utiliser ce que tu faisais pour ensuite qu'on retrouve des choses sur tes albums?
0: Je dirais... En fait, tout ce qui s'est retrouvé sur mon premier album, ça a été des chansons qui ont été composées peut-être dans les 2 années avant.
1: OK.
0: Donc... 2016, 2017, 2018. Ouais. Mais tout ce qui est arrivé avant, ça n'existe pas nulle part. Là. Sauf, je faisais des CD là, quand j'étais... J'ai déjà fait
1: Donc, y a des
0: petits albums, là, mais ça existe seulement si tu as déjà une copie physique chez toi. Là. Sinon, ça n'existe pas.
1: Mais tu faisais des CD comme plusieurs, que d'autres personnes ont aussi?
0: Ouais. Ou tu les... Okay. Il y a eu... quand j'étais en secondaire 5, il y avait comme un projet intégrateur qu'on appelait, là, que tu travaillais toute l'année pour un but précis. Puis ça pouvait être dans n'importe quel champ d'intérêt. Puis moi, j'avais la musique en tête.
1: Donc, c'était pas les sciences humaines à ce moment-là.
0: Moi, je vais produire j'avais fait un EP, en fait. Je vais produire mon EP, donc je vais faire toute la mise en marché, la préparation, la production, la pochette. Puis là, j'avais travaillé là-dessus. Mais c'est pas écoutable, là.
1: Si jamais vous l'avez quelque part.
0: Il y a peut-être juste ma famille qui ont des copies de ça.
1: Oh, mais ce serait drôle à retrouver, peut-être, à un certain moment. Quand t'as commencé à composer, t'avais quoi comme outil à ce moment-là? Parce que, bon, là, finalement, ça reste quand même assez jeune, mais t'avais quand même de quoi le mettre sur CD, puis au moins quelques instruments,
0: mm-hmm.
1: une voix et quoi d'autre?
0: C'était surtout guitare-voix, dans ce temps-là, ouais. Donc, il n'y avait pas nécessairement d'arrangement autre que ça.

0: Donc guitare-voix, et après, est-ce que pour être, peut-être avoir plus d'outils, tu as eu d'autres choses, d'autres matériels pour composer ?
1: Oui, mais en fait, premier album, c'était surtout guitare-voix. Puis après ça, j'ai découvert l'univers des synthétiseurs. Puis là, je sais ça, je pense que je vais jamais m'en sortir. C'est comme si ouais, les possibilités sont tellement infinies quand tu te mets à travailler avec l'électronique. Puis on dirait que c'est ça, ça ouvre les portes de un peu tous les univers.
0: Est-ce qu'il y a eu un coup de cœur avec un premier synthé?
1: Bah, j'ai commencé sur des vieux Casio. Tu sais, des jouets des années 80, là, avec des touches colorées, là, un peu. Donc, c'est ça. On dirait que y a beaucoup de ces tones-là qui se retrouvent sur mes maquettes, puis on a gardé beaucoup de ça aussi sur les enregistrements finaux. Fait que je pense peut-être que ça serait ça, là. Mon préféré. J'ai pas de modèle en particulier. J'ai vraiment beaucoup de Casio, là. Des Yamaha aussi, là. J'ai comme une petite collection.
0: Et qui peut encore en accueillir d'autres.
1: Oui, oui, oui.
0: Ils ont tous des différences. Qu'est-ce que tu leur trouves de différent, justement?
1: Ben, y a certains qui ont des plus grandes banques de sons que d'autres.
0: Oui.
1: Mais tu veux dire par rapport aux synthétiseurs plus récents?
0: Non, je sais pas, pour les personnes qui connaissent pas forcément tout l'univers des synthés, on pourrait se dire que c'est juste la même chose, comme pourquoi est-ce que deux guitares sont différentes alors qu'il y a six cordes?
1: Mais en fait, je veux dire, ces claviers-là, tu peux pas nécessairement modifier les sons. Donc c'est comme, c'est juste une banque, puis là, tu dépendras des modèles, tu peux avoir entre 100 sons ou 50. Puis la différence avec, disons, les synthétiseurs plus récents, c'est que tu peux vraiment toucher à tous les détails puis tous les aspects de ton son pour le modifier, qu'il y ait comme des effets dedans ou que la forme de la wave soit tissue. Je sais pas si tout le monde va comprendre, mais bref. Mais les Casio, c'est comme, c'est ça le son, puis il faut que tu travailles avec ça. Puis aussi, souvent, il y a des drum machines intégrées. Donc, ça peut être cool de travailler avec ça, puis de faire des basses, puis après ça, de rajouter des vrais drums, puis de... Ouais, il y a beaucoup de place à l'exploration, justement.
0: Oui, j'imagine. En tout cas, tu le vends très bien. Pour ça. Alors, il y a aussi l'écriture qui a une place importante. En tout cas, moi, je le vois dans ton projet. Des premières compositions à 15 ans, donc j'imagine que l'écriture t'accompagne aussi au quotidien.
1: Ouais. Mais en fait... j'écris pas tant que ça, autre que pour des paroles de chansons. Donc, je suis pas tant...
0: Donc, chaque fois que tu écris, ça va plutôt être toujours un but musical.
1: Ouais, exact. Pour des paroles ou... souvent, ça m'est arrivé d'écrire des poèmes, puis par après, je vais juste aller les réutiliser, puis les modifier un peu pour que ça fit bien sur une chanson. Donc, c'est ça, mais je pense que je lis aussi beaucoup de poésie. Je ne suis pas une fille de roman ou de... c'est vraiment quand j'achète des livres, c'est pour le côté poétique puis le côté imagé des choses. Comme j'aime ça, j'aime beaucoup lire des images. T'sais. C'est comme... Puis je pense que ça transparaît aussi beaucoup dans mes textes. C'est souvent un peu... Ça amène un peu dans des lieux, puis dans des... plus que dans des situations, je pense.
0: Oui, ça peut. Ouais. Ça peut. je repensais à ce que mon cerveau avait imaginé en écoutant tes chansons, mais oui, en tout cas, c'est sûr que c'est un voyage assuré. Donc, après, le lieu, je vous laisserai le découvrir. Ouais. Mais c'est ça. Et t'as toujours écrit, je dirais, pour toi-même, et ensuite... à faire de la musique? Est-ce que tu as collaboré aussi avec d'autres personnes au début, montré tes textes au début, ou il y a des choses juste, t'étais sûre et puis t'es partie, ça fait une chanson?
1: Ouais, j'ai toujours fait ça en solo. Je pense que je suis quelqu'un d'un peu comme secrète. Bon, en fait, on dirait que j'ai une gêne à montrer souvent mes chansons. Pour la première écoute là, aux gens avec qui je travaille ou mes textes, c'est comme si c'est un peu une partie intime de moi. Puis c'est ça, j'ai toujours eu un petit côté. Je pense pas que je serais capable d'écrire mes textes avec quelqu'un d'autre parce que je pense que c'est vraiment quelque chose qui est personnel à moi. Puis je sais pas. Mais en fait, j'ai jamais essayé. peut-être que ça débloquerait des choses. Je sais pas.
0: C'est drôle parce que ça paraît presque assez contradictoire de se dire qu'on est trop timide pour montrer des choses. Finalement, on le fait tout seul et puis on se retrouve sur scène devant tout le monde.
1: Je sais. C'est comme si c'est deux parties du cerveau. Je sais pas. Il y a comme la partie où j'ai envie d'être sur scène puis de m'exprimer puis de me faire entendre. Puis il y a une partie de moi aussi qui est comme vraiment timide puis qui est... Et comme dans le fond, j'ai pas vraiment envie que les gens comprennent de quoi je parle.
0: Mais quand même, je vais le dire sur scène devant plein de monde.
1: Ouais, exact.
0: Ça peut. Donc justement, il y a eu des poèmes, c'est principalement ce genre de choses. Qu'est-ce qui va t'inspirer au quotidien pour écrire? Qu'est-ce qui, toi, va te donner tes premières images pour pouvoir ensuite composer?
1: En fait, justement, le dernier album, c'était beaucoup inspiré de rêves. Souvent, je sais pas si ça arrive à beaucoup de gens, mais
0: dis-nous.
1: Le matin, quand je me réveille, ça m'arrive souvent de me rappeler de ce à quoi j'ai rêvé. Puis je faisais des exercices justement à ce moment-là, quand j'étais en train de composer, au moment où je me réveille, je prenais des notes, puis j'essayais d'écrire comme des choses, des détails, ou en gros, tu sais, ce à quoi j'avais rêvé. Puis je me suis inspirée beaucoup de ça pour écrire des paroles, puis... comme créer des ambiances aussi. C'est comme si des fois je me réveille, puis aussi c'est comme des couleurs ou des moods. Puis là, j'essayais de recréer un peu cette ambiance-là avec des notes, avec des accords. Puis sinon, auparavant, y a toujours aussi des liens avec ma vie personnelle. Je pense que je ne veux pas...
0: Puis les rêves doivent être aussi liés à ce que tu vis dans le jour.
1: C'est ça. Mais souvent, je me dis qu'il y a beaucoup de subconscient qui apparaît dans la composition. Parce que souvent, je fais de l'écriture automatique aussi. Pas pour toutes les chansons, mais ça m'arrive de juste... un peu comme tout le monde... je sais pas si tout le monde fait ça, mais j'entends beaucoup d'artistes dire que quand ils composent, ils font un yogourt. Donc, c'est un peu sortir des mots ou des blabla ou des sons. Puis, à travers ça, souvent, quand tu réécoutes, les mots qui apparaissent, ils font quand même du sens ensemble. C'est comme s'il y avait déjà une thématique un peu. Puis après ça, je travaille autour de ça. Puis, on dirait que je laisse beaucoup le subconscient parler, en fait.
0: C'est une bonne chose, en tout cas, qu'on retrouve sur tes musiques. Alors, justement, on parle de yogourt, puis... Dans tes chansons, il y a le français qui vient, il y a de l'anglais aussi.
1: Ouais.
0: Oui. Et l'espagnol aussi. Ouais. Comment au niveau des langues, tu arrives à traduire tout ça?
1: En fait, je pense que quand je chante dans une autre langue, ça apporte aussi une autre personnalité, un peu, ou un autre aspect de mon imagination, je pense. Puis en fait, c'est pas vraiment réfléchi tout ça. Je pense la chanson. J'ai deux chansons en anglais. Une en anglais, une à moitié en français, à moitié en anglais. Puis c'est vraiment comme au moment où je compose, si ça arrive comme ça, je me laisse juste aller. On dirait que j'ai pas envie de me bloquer puis d'être comme ah non, faudrait que je fasse tout en français, tu sais. Je pense que c'est juste aussi que ça ouvre une autre porte pour l'exploration puis l'expérimentation aussi. Puis je pense qu'il y a des choses aussi qui se disent mieux dans d'autres langues qu'en français. Ou, t'sais, j'ai l'impression que souvent, des choses plus quétaines vont être plus faciles à dire en anglais que comme en français ou t'sais, je sais pas. Plus dans le sens où ça pourrait paraître quétaine en français, mais là, si tu le chantes en anglais, c'est comme... C'est correct, tu sais. C'est comme... Je sais pas.
0: Un peu juste la définition des mots qu'on peut utiliser. Si juste on change la langue, ça change aussi le sens de manière générale.
1: Ouais, exact.
0: Tout ça, c'est des langues que tu as utilisées depuis longtemps, le début. Est-ce que l'espagnol aussi, c'est une langue que tu parles depuis longtemps?
1: Quand j'avais 17 ans, je suis partie vivre un an au Mexique. J'ai appris l'espagnol. Puis pendant que j'étais là-bas, j'ai composé plusieurs chansons en espagnol qui ne se retrouvent nulle part.
0: Pas sur un CD.
1: Non. Mais c'est ça, tu sais, je faisais comme l'exercice de composer dans cette langue-là. Puis j'aime vraiment. En fait, aussi, c'est, je pense que quand je chante en espagnol, ma voix apprend comme une autre
0: tonalité.
1: Tonalité, ouais. Puis j'aime beaucoup jouer aussi avec ça. Je pense qu'il y a comme une autre personnalité qui vient avec ça. Puis chanter en espagnol, je sais pas, ça amène un côté un peu plus sensuel, on dirait. Je sais pas, c'est comme un peu plus mystérieux aussi. J'ai l'impression que quand je chante en espagnol, je chante plus grave. Alors qu'en français, je vais y aller plus dans les aigus. Fait que je sais pas nécessairement c'est quoi la raison derrière ça, mais ouais, je pense que je me laisse aller là-dedans.

0: Alors justement, si on remonte le temps à la sortie du premier album, comment est-ce que tout ça a été accueilli? Ça a été, alors, Les Francouvertes, c'était en 2017, l'album est sorti en 2019.
1: Ouais.
0: Il y a eu comme un bon lancement d'album, puis des tournées, tout ça en bonne et due forme, si je peux dire.
1: Oui, exactement. C'est ça, on a fait... à cette époque-là, je faisais des spectacles un peu plus thématiques, je dirais. Il y avait eu un lancement au House Gang Plaza sur Saint-Hubert. Puis,
0: justement encore, la place Saint-Hubert.
1: Ouais, exact. Puis à cette époque-là, je trippais beaucoup sur les dinosaures. Fait que sur scène, il y avait comme des figurines, puis il y avait un gros dinosaure gonflable aussi, qui faisait du body surfing pendant le spectacle.
0: Mmh.
1: Ouais, j'avais des costumes aussi. C'était une grande partie aussi
0: dinosaure.
1: Dinosaure. C'était un peu une thématique centre de la Terre, en fait. Dans le premier album, il y avait un côté beaucoup plus... c'était plutôt organique, puis il y avait beaucoup de percussions, genre marimba, vibraphone, puis il y avait aussi beaucoup de sons de la nature, genre des chants d'oiseaux, puis des trucs comme ça. Puis je me plaisais à imaginer que c'était comme la musique ou la trame sonore pour un voyage au centre de la Terre. Là. C'est un peu...
0: C'est vrai qu'ils portent aussi le nom de première apparition, donc finalement, les dinosaures ont aussi leur place.
1: Oui, voilà, c'est ça. C'était un peu...
0: C'est pas juste des dinosaures pour des dinosaures.
1: Ouais.
0: Donc c'est ça. Et justement, en termes de composition musicale, donc là, tu parles aussi de marimba, de choses un peu organiques.
1: Mm-hmm.
0: Là où j'ai l'impression, en tout cas pour t'avoir vu hier, on a des choses qui vont aussi vers le côté électronique ou synthé, peut-être un petit peu plus.
1: Oui,
0: t'as vu, toi, une différence dans tout ton projet sur la composition musicale?
1: Ben justement, c'est ça. Comme je disais tantôt, c'est la grande découverte des synthétiseurs. Là. Pendant le premier album, tu sais, moi, j'en jouais pas, là, vraiment. J'étais surtout guitare, guitare-voix. Puis c'est ça. Je pense qu'il y avait vraiment un côté qui se voulait plus organique. Tu sais, au lieu d'aller chercher un synthétiseur qui va faire des arpégios, ben c'est un marimba qu'il fait, tu sais, qu'il avait... C'était un peu ça, les sonorités qui m'intéressaient à ce moment-là. Puis pour Musivision, là, il y a vraiment eu un changement où, justement, c'était beaucoup plus électronique. Donc, il y avait moins ce côté-là organique, là. Ouais.
0: Est-ce qu'aujourd'hui, dans ta boîte à outils pour créer et composer, tu dirais qu'il y a tout ce qu'il te faut, à date en tout cas, ou il y a encore d'autres choses que tu aimerais découvrir?
1: Là, il y a un aspect qui m'intéresse beaucoup en ce moment, que j'ai pas exploré encore, mais c'est tout ce qui est côté orchestral.
0: Mmh.
1: Ouais. Donc là, en ce moment, j'ai un peu des envies d'aller explorer.
0: Ok, je vois. Et justement, ça me fait penser, il me semble avoir vu ton nom dans un spectacle qu'on retrouve... en version filmée vidéo de Clopelgag.
1: Ouais. Ouais.
0: Donc, tu as fait la voix aussi dans son spectacle?
1: Pour l'album Notre-Dame des Sept Douleurs, il y avait justement des choristes pendant le spectacle. Donc, c'était moi et deux autres amis à moi aussi qui ont leur projet solo. Puis, je pense que ça a vraiment été une belle tournée, puis une belle expérience de faire ça. Puis justement, ben, Clo, elle a beaucoup exploré le côté orchestral à travers sa carrière.
0: Ça m'a juste fait penser à ça comme en un... voilà, ouais. ça vient de popper et justement de retrouver ton nom là-dessus.
1: Ouais.
0: Ok, donc peut-être une idée, quelque chose à expérimenter à un moment.
1: Mm-hmm. Exact.
0: À voir, on reste les oreilles ouvertes.
1: Ouais.
0: Je vois ton album, on a parlé de choses un peu autour de la rêverie, un côté assez vaporeux, aérien aussi, qu'on retrouve et qu'on ressent. Et là où sur scène, de ce que j'ai pu ressentir hier, il y avait un côté peut-être un peu plus direct ou un peu plus électro aussi. Est-ce que, je sais pas, c'est juste dans le temps, c'est arrivé comme ça, où tu vois les choses différentes quand tu composes pour l'album et de l'énergie que tu veux donner sur scène?
1: C'est que pour cet album-là, il y a eu plusieurs formules. Donc, tu sais, quand on sort de studio, souvent le grand défi, c'est d'être capable de recréer tout ce qu'il y a sur l'album puis de pouvoir le présenter sur scène. Puis l'été dernier, quand j'ai fait la tournée des festivals, on était en full band, là, donc on était 5 musiciens sur scène. Puis là, j'ai dû travailler une formule plus réduite, donc en trio, parce que j'ai fait des tournées au Mexique. Puis c'est ça, quand on voyage, ben, des fois, il faut essayer de voyager plus léger.
0: Ouais.
1: Donc c'est ça, ça amène une autre interprétation, veux pas, parce qu'il y a des choses qu'on peut pas mettre ou il y a des choses qu'on doit modifier, comme jouer à la guitare au lieu de jouer sur un autre instrument. Donc, je pense que ça apporte un côté un peu plus cru, puis un peu plus direct. Puis je pense que si on se réfère à hier, qui est un peu plus... punk, un peu. Je sais pas comment le mettre en mots, mais un peu plus abrasif, je pense. C'est explosif. Ouais.
0: Ça va. Si on prend ces trois mots-là...
1: Ouais. Parce qu'après ça, tu sais, t'as l'énergie de trois personnes au lieu de l'énergie de cinq personnes. Fait que ça donne plus de place à chaque musicien. Puis je pense que moi, on dirait qu'en trio, j'explose un peu plus. Ouais.

0: Alors, on parlait aussi des autres projets. Donc là, Laurensanne, c'est ton projet principal.
1: Mm-hmm.
0: À côté, ouais. Tu as d'autres projets. On a pu te voir sur cette même soirée aussi, oui. Avec la sécurité.
1: Exact.
0: Ouais. Est-ce que, donc, aussi quelques apparitions avec Claude Pelgag. C'est quoi les projets qui gravitent autour de celui-ci?
1: De mon projet à moi?
0: Oui, autour oui. Du projet Laurensanne de Laurensanne. Quels sont les autres?
1: Des musiciens qui jouent avec moi, tu veux dire? Ouais.
0: Par exemple, plutôt des groupes dans lesquels tu vas être aussi, ou des gens avec qui tu as collaboré, ou tu collabores sur le long terme?
1: Ouais. Ben, en fait, le seul groupe avec qui je collabore sur le long terme, c'est vraiment la sécurité. Sinon, j'ai fait beaucoup de collaborations par le passé avec Jésus les filles. On avait fait une chanson sur le dernier album. Puis d'ailleurs, à la noce, on le fait sur scène. Parfois, quand on est au même festival en même temps, ben, ça donne la chance de performer la chanson.
0: Je pense que le monde vous attend à ce moment-là, quand il voit les deux noms.
1: Ouais. Puis sinon, j'ai déjà collaboré avec Chose Sauvage aussi. Avec Crab, qui est un groupe aussi de Montréal.
0: Un duo, il me semble.
1: Oui, exact.
0: Avec une belle énergie aussi.
1: Oui, ouais. J'ai déjà été choriste aussi pour une tournée avec Hubert Lenoir. Ensuite, oui, il y a plein de collaborations par-ci par-là. Avec Matt Vesio aussi, j'avais fait. Sinon, choriste avec Claude. Je suis sûre que j'en oublie, mais...
0: Ça en fait déjà une bonne liste. Ouais. Et les projets qui prennent le plus de temps, ou en tout cas de place, qui vont être les projets prioritaires, ça va être Laurensanne et la sécurité?
1: Oui, c'est les deux projets qui prennent le plus de mon temps.
0: Oui, c'est de beaux projets aussi. Ouais. On a pu échanger un petit peu après le concert. Tu disais qu'ils fonctionnent par saison, donc des fois, tu as peut-être un peu plus de temps pour Laurensanne, puis pour la sécurité. Ouais. Comment vous accordez tout ça?
1: Ben, c'est ça, on essaie de faire en sorte que les sorties d'albums soient pas dans la même saison, ou tu sais, que ce soit un peu décalé pour que justement les tournées d'été soient plus simples, parce que sinon ça devient un casse-tête si moi, avec mon projet, je dois jouer dans une autre ville, puis le lendemain, il faut qu'à telle heure, je sois dans une ville vraiment loin. Donc c'est ça, le but, c'est de faire en sorte que les cycles d'albums soient en harmonie, puis que... Comme Félix de La Sécurité, qui est aussi dans Chose Sauvage. Donc, lui aussi, ça devient un casse-tête. Là. Si tout le monde, on sort un album en même temps, oui. Ça ne fonctionnera pas.
0: Kenny avec Pressure Pin aussi. Oui, Mélissa, voilà. Qu'on retrouve... enfin bon.
1: C'est ça, on est tous un peu dans plein de projets en même temps.
0: Oui, okay. C'est ça. Donc, une belle saison. Mais il me semble qu'il y a aussi peut-être des dates où, je ne sais pas, il me semble que La Sécurité avait tourné aux États-Unis, mais toi, tu n'avais pas pu tourner avec eux, peut-être parce que tu avais été au Mexique.
1: Exact, c'est ça. C'était en même temps que ma tournée au Mexique. Donc,
0: comment on vise tout ça?
1: Ben, dans ce temps-là, on a quelqu'un pour me remplacer. C'est Alex Fern.
0: Oh, OK.
1: Ouais, qui a son projet, d'ailleurs.
0: Qu'on a aussi reçu dans cette émission.
1: Ouais, voilà. Puis c'est ça, quand je suis pas disponible puis je suis sur une autre tournée, ben, c'est lui qui vient en renfort.
0: OK. Et puis toi, t'es aussi contente de produire tes autres dates dans ton projet solo.
1: Ouais, exact. Puis aussi, quand Félix peut pas être là avec la sécurité, ben c'est notre gérant qui remplace.
0: Oui, c'est bien aussi. Donc c'est ça. Alors, on parle de tournée justement pour Laurensanne. Ton dernier album est sorti en 2023. Il arrive il a bien tourné. On arrive dans une fin de cycle pour cet album, c'est ça?
1: Exact, ouais.
0: Alors, ça va être quoi la suite pour toi, ou quels sont les projets en ce moment?
1: Ben, en fait, je prends un peu une pause.
0: C'est bon, les pauses aussi.
1: Parce que, en fait, à chaque fois que je sortais un album, le prochain était déjà prêt. Donc, j'ai vraiment été très productive depuis 2019. Là, comme j'ai enchaîné les albums les uns après les autres. Puis là, justement, avec le fait que la sécurité est arrivée à travers tout ça, j'avais moins de temps pour composer puis faire mes trucs perso. Fait que veux pas, ça amène un peu à cette pause-là. Puis ça fait du bien en même temps, mais c'est ça. Des fois, je me sens un peu dans le vide aussi, parce que ça m'est jamais arrivé. Mais là, j'ai recommencé à composer, puis j'ai beaucoup de matériel pour travailler avec mes musiciens puis tout. Donc je vais commencer le travail en band cet automne. Donc, ouais. je prévois un album pour l'année prochaine.
0: Bon, ça laisse quand même petit peu de temps, justement. Et comment... Donc, tu disais, tu sortais un album, puis tu avais déjà de quoi qui était prêt pour un autre album ensuite.
1: Mm-hmm.
0: Oui, et ça fonctionne comment? Parce que tu choisissais les chansons par thématique un peu qui allaient sur les albums?
1: Non, en fait, c'est juste que, tu sais, le processus du moment où, comme tu rentres en studio jusqu'au moment où l'album va sortir, il y a beaucoup de mois qui passent. Tu sais, je pense que les gens, ils savent peut-être pas nécessairement, mais tu sais, des fois, ton album va être prêt, puis ça va sortir 6 mois plus tard, tu sais. Fait que souvent...
0: Donc t'as le temps de produire un autre album, c'est ça?
1: Ouais, c'est ça. Souvent, c'est un peu ça qui se passe. Comme j'avais sorti un EP aussi qui s'appelle Accident, entre le premier et le deuxième album. Puis je me souviens comme quand ce EP-là est sorti, la semaine d'avant, j'étais en studio pour enregistrer Musivision. Donc c'était comme tout était déjà... Puis quand Musivision est sorti, je me souviens... Je pense que j'avais été en studio avant aussi. Non, ça c'était... En tout cas, je suis un peu mêlée, mais...
0: Mais vraiment proche.
1: Mais oui, c'est comme c'était toujours un peu chevauché, là. Ouais.
0: Alors, bon, bien sûr, un travail et puis on va rester à l'écoute. Mm-hmm. On va quand même te laisser le temps de retrouver tout ça. Pour tes tournées, où est-ce qu'on peut te retrouver? Est-ce qu'il y a des endroits? Alors, avec la sécurité, on a pu voir quelques dates en Europe. Laurence Anne, tu as pu parler une tournée au Mexique.
1: Mm-hmm.
0: Où est-ce qu'on va pouvoir te retrouver sur la planète?
1: Pour les prochains mois, ça risque d'être plutôt tranquille. Je crois que hier, justement, c'était le dernier spectacle de cet album-là, de Oniromancie. Peut-être qu'il y en aura d'autres, mais pour l'instant, c'est pas encore prévu. Puis c'est ça, je pense que pour la suite, c'est sûr que mes plans, c'est de retourner faire un coucou du côté du Mexique, puis retourner en Europe aussi, puis on verra où ça me mènera.
0: Donc le Mexique, l'Europe, et puis quelques dates au Canada ou au Québec?
1: Exact.
0: Au Canada, tu restes plutôt dans les parties francophones ou aussi de manière plus générale?
1: Oui, tu sais, j'ai déjà joué à Toronto aussi, mais je suis pas allée vraiment plus loin avec mon projet solo. J'ai déjà fait les États-Unis. Mais c'est ça, on dirait que l'Ouest canadien, c'est plus difficile d'y aller parce que les villes sont loin aussi. Donc, c'est comme ça prend plusieurs dates dans plusieurs villes pour que ça vaille la peine de...
0: Bon, alors on va simplement rester à l'écoute.
1: Ouais, voilà.
0: Merci beaucoup, Laurence Anne.
1: Merci à toi.

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1: Bonjour à toutes et à tous et bienvenue à cet épisode de Tout et dans Tout sur les ondes de CISM 89.3 La Marge. C'est Simon Pollon-Gervais qui prend le micro pour une très belle heure de découverte musicale ensemble. Et puis là, ben cette semaine, on va avoir un mot de la semaine. C'est ça le thème de notre émission de cette semaine. C'est l'Odyssée, hein, parce qu'il y a eu bien sûr le film événement. L'Odyssée de Christopher Nolan qui est sorti récemment et je suis allé voir ça dans le fond la semaine dernière et j'ai bien apprécié mon aventure et donc ben je me suis dit pourquoi pas aller creuser un peu dans la discothèque de CISM pour aller trouver quelques chansons qui portent le titre Odyssée. Donc on va avoir en début de bloc, au début de cette émission chérie, il va avoir l'Impératrice avec la pièce Odyssée. Ensuite, on va avoir Po qui va nous offrir une autre pièce nommée Odyssée. Ça va être beaucoup ça, les titres, hein? Et puis, on va se retrouver de l'autre côté. Donc, on va commencer ça avec l'Impératrice.

C'était Po avec Odyssée et c'était précédé de Odyssée de l'Impératrice, hein, qui avait son album, son EP nommé ainsi. Et puis ben là, c'est ça, c'est une bonne question qu'il nous pose, Po, là. Hein, est-ce que qui sont les héros des Odyssées? Sont-ils beaux ou sont-ils laids? C'est un peu une question que Christopher Nolan se pose dans le film, puis au final que même le poème originel d'Homère, hein, qui est un des textes fondateurs de la littérature de l'Ouest, finalement. L'Odyssée, c'est quoi? C'est ce poème épique là, qui raconte le voyage d'Ulysse, le roi d'Ithaque, vers sa terre natale après la guerre de Troie. Hein, c'est 10 ans d'obstacles et de monstres et de colère divine qui s'abat sur lui et son équipage, en fait. Et puis, ben pourquoi? Parce que dans le poème d'origine, il est question d'Ulysse comme étant quelqu'un de très... comment on appelle ça? Pas l'ego, mais... voyons, j'ai perdu mon mot. Mais dans le fond, le côté très self-centered. Bon, anyway. Donc, mais dans l'œuvre de Christopher Nolan, ben, il s'agit plutôt des ravages que fait la guerre un peu, puis la culpabilité qu'il a, plutôt que le côté très... c'est ça. Bon, j'ai perdu mon mot, mais bon. Donc, on va poursuivre, finalement. On va aller en musique. Hein. Regarde, je vais collecter mes idées par rapport à ce que je veux dire, par rapport à ce grand texte qu'est l'Odyssée. On va l'écouter Nubia Garcia avec une chanson titrée Odyssée. Et ça va être suivi de Talos avec aussi... une

0: C'était Talos avec leur pièce Odyssey tirée de l'album Wild Alley sur les ondes de la marge. Vous écoutez Tout et dans tout. Et le mot de la semaine aujourd'hui, ben, c'est Odyssey, hein, pour souligner la sortie du film de Christopher Nolan. Et en ouverture de bloc, on avait Nubia Garcia avec sa pièce Odyssey. Hein, une belle pièce de jazz quand même. Puis je trouvais que ça évoquait bien le sentiment du voyage en mer, cette pièce-là. Donc j'ai bien aimé ça. Et le mot que je cherchais tantôt, ben, c'était l'hubris, hein, l'orgueil, l'arrogance. Hein, c'est comme ça que le personnage d'Ulysse ou Odysseus est présenté dans le poème de Homère. Mais dans la version de Nolan, c'est un peu moins présent, cette caractéristique-là. Il est quand même un peu orgueilleux. Il est un petit peu quand même cocky par bout. Hein. Il va attaquer un cyclope alors qu'il aurait peut-être dû ne pas le faire, par exemple. Mais c'est ça, le thème, par contre, c'est vraiment le trauma, le sentiment de culpabilité en lien avec la guerre, finalement. Puis il y a aussi une notion qui est Zeus Law, donc la loi de Zeus, qui est comme la loi de l'hospitalité grecque. Et puis, ben, c'est intéressant parce qu'au final, ça fait partie des choses qui causent la culpabilité parce qu'un cheval de Troie, après tout, la tactique fameuse que Odysseus a mis en place pour permettre à ses armées, les armées d'Agamemnon, de gagner la guerre et de finalement ouvrir la ville de Troie et en faire le sac, hein, finalement, de tout brûler et tout détruire. Eh bien, c'était un cadeau, donc c'était une tricherie. Et puis donc, ce côté de tricheur et de finalement, tu n'honores pas, tu abuses de cette hospitalité-là présumée. Donc, c'est intéressant. Je trouve qu'il est quand même allé en profondeur, mine de rien, dans les réflexions en lien avec les thèmes sous-jacents à l'Odyssée, mais adapté à un public d'aujourd'hui avec les problèmes de notre civilisation d'aujourd'hui. On va poursuivre. Et là, ben ça va être... Tu sais, l'Odyssée, c'est aussi Space Odyssey... C'est toutes sortes de voyages. Tu sais, ça réfère à pas juste strictement l'Odyssée d'Homère. Ça a influencé beaucoup de choses. Donc là, on va avoir un petit bloc qui on va aller voir une couple de chansons qui sont un peu des détournements du thème de base. Donc on va avoir X-Ray Zebras avec 2012 A Ham Sandwich Odyssey. Donc l'Odyssée du sandwich au jambon. Ensuite, on va avoir Mac DeMarco avec Johnny's Odyssey. Et finalement, ben, on va voir l'Odyssée de l'espace de Bill Noir. Donc, on va aller écouter ça. Rock and roll.
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0: Ben oui, c'était Johnny's Odyssey de Mac DeMarco. Et puis, ben, c'était quand même le fun. Et c'était précédé d'un petit côté un petit peu quasiment rap avec A Ham Sandwich Odyssey de X-Ray Zebras, tiré de l'album Wooden
1: Hi
0: Electro.
1: Hi guys, this is Mac. Thank you for joining me. See you again soon. Bye-bye.
0: All right. C'est ça, il restait comme un petit 30 secondes de silence qui m'a pris par surprise. Mais voilà. Donc, c'est ça. C'était quand même le fun. Hein? Mais là, on va aller du côté plus du rap, justement. Là, on va aller faire un petit deux tunes qui sont plus dans le créneau du hip-hop. On va avoir L'Odyssée de l'espace de Bill Noir. Et ça va être suivi de Mario Odyssey, une production de Freaky, une pièce de Ro-J. Ben, on y va. Allons-y. Tous à bord.

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quand même la grosse bass hein, dans cette pièce, c'était Mario Odyssey, une pièce de Roger plutôt. Et c'était précédé de Bill Noir avec l'Odyssée de l'espace. Mais c'est ça, parlant de bass, là, une des choses qui m'a le plus, mettons, dérangé, c'était la bass, c'était le son. My God, dans le film de Nolan, l'Odyssée, il y a des bouts de combat, des bouts de bouts d'horreur, un peu, les gens crient, il y a des feux. Et le son, comment c'est calibré, c'est complètement fou à quel point c'est fort. C'est tellement fort. Puis quand les gens parlent, c'est doux, doux, doux. T'entends quasiment pas. Donc ça, c'est peut-être une des critiques principales là, envers ce film-là. C'est que, mon Dieu, qu'est-ce qui s'est passé au niveau du mastering de tout ça? Ah, d'accord. Fait que on va poursuivre avec deux autres belles chansons. Ça va être l'Odyssée de Motel Club. Et il va y avoir aussi l'Odyssée de Marie Plassard, tirée de l'album Spleen. Puis on se retrouve peut-être bien de l'autre bord.

C'était Marie Plassard avec l'Odyssée tiré de son album Spleen. Et c'était précédé de Motel Club avec l'Odyssée. Comme vous pouvez le comprendre, on est en train de creuser dans le mot de la semaine qui est l'Odyssée. Ici sur les ondes de CISM, vous écoutez Tout est dans tout avec Simon Pollon-Gervais. Et bien là, notre émission commence à achever. Il nous reste qu'un seul bloc. Et bien, ça va être deux pièces. On va avoir Riley Canada avec l'Odyssée. Et finalement, on va avoir Nicolas Dax avec la pièce Le Naufrage tirée d'un album qui s'intitule Odyssée. Et bien, on va se retrouver de l'autre côté. Puis j'espère que vous avez passé un beau voyage.

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1: C'était Nicolas Dax, tiré de son album Odyssée, la pièce Le Naufrage. Et on avait Riley Canada avec l'Odyssée, hein, qui faisait sur son couch chinois. Et ben pour notre part, c'est ce qui met fin à ce beau voyage qui était notre mot de la semaine autour de l'idée de l'Odyssée. Eh bien, moi, je vous souhaite un excellent vendredi. Je vous souhaite un merveilleux week-end. J'étais Simon Pollon-Gervais. Je vous embrasse et je vous dis à la semaine prochaine. Bye bye.
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Bon après-midi tout le monde et bienvenue à As-tu vu, l'émission où l'on parle de cinéma, des films qui nous marquent, de ceux et celles qui les créent et de la place qu'ils occupent. Je suis Mélissa Samanouelette et je vais vous accompagner pour la prochaine heure sur les ondes de CISM 89.3 FM. J'espère que vous allez bien, que vous avez passé une bonne semaine. Il fait beau, il fait chaud. Alors aujourd'hui, on va s'intéresser au cinéma comme expérience collective avec l'été qui est bien installé à Montréal. On a vraiment plein de projections en plein air qui se multiplient peu à peu partout dans la ville. Donc, je vais vous présenter trois rendez-vous à inscrire à votre agenda aujourd'hui. Je vais en parler en début d'émission. Et aussi, on va parler des projections gratuites de Italfest Montréal qui auront lieu au Parc Dante qui s'en viennent au mois d'août aussi cette année. Par la suite, on va parler de l'histoire du cinéma italien. Quelque chose que je parle pas souvent, mais qui a une super belle influence qui se fait encore sentir aujourd'hui. On va parler du néo-réalisme au grand classique contemporain. Et ensuite de ça, je vais recevoir un peu plus tard Apolline Caron-Ottavie, la directrice de la programmation de la Cinémathèque québécoise, qui va venir nous parler de la programmation estivale et surtout des ciné-concerts qui sont vraiment intéressants et qui auront lieu aussi prochainement. Donc, on va voir comment le cinéma rencontre la musique en direct. Donc, merci beaucoup d'être avec moi. Bienvenue à As-tu vu? On va aller en pause musicale avec I Love You de Swing et au retour, je vous parle de ce qu'il y a à ne pas manquer pour le mois d'août parce qu'il y a vraiment des belles choses gratuites en plus de projections qu'on peut aller voir à Montréal au mois d'août.

De retour à As-tu vu? Aujourd'hui, je vous parle de cinéma en plein air parce que le mois d'août, Montréal se transforme vraiment en véritable salle de cinéma à ciel ouvert. Et ce qui rend les projections si spéciales, c'est que c'est pas seulement des films qu'on vient voir, mais c'est vraiment une expérience en soi. Donc, on s'installe sur une couverture, une chaise pliante et on profite de la douceur des soirées d'été. Et pendant quelques heures, on partage aussi une histoire avec parfois des dizaines de personnes. Donc, c'est vraiment ça la magie du cinéma en plein air, ça nous rassemble les uns les autres. Donc, je vous ai préparé trois rendez-vous à ne pas manquer pour le mois d'août. Le premier, c'est La Nuit des cours qui sera présentée le 4 août au Théâtre de Verdure au Parc La Fontaine. Donc, au programme, c'est 6 courts-métrages issus de la compétition 2025 du Festival Cinémania. Donc, si vous n'aviez pas pu vous rendre au Festival Cinémania cette année, je vous invite vraiment à aller au Théâtre de Verdure le 4 août vers 20h30. Ce sont des vraiment beaux courts-métrages. Et il faut dire aussi que le court-métrage occupe une place bien particulière dans le paysage cinématographique parce que c'est souvent un terrain d'expérimentation où les cinéastes vont prendre des risques, explorer des nouvelles idées et raconter aussi des grandes histoires en quelques minutes seulement. Donc, ça peut vraiment valoir la peine si vous voulez voir plusieurs styles, plusieurs films différents et vivre plein d'émotions. Donc, on commence avec le premier film qui sera présenté, c'est Pippa et Léo, réalisé par Abeille Thar. C'est un film sensible et très humain qui suit une jeune mère qui vit dans un foyer supervisé et elle décide un soir de partir avec son bébé. Donc, c'est vraiment plus qu'un récit de fuite, c'est une réflexion sur la maternité et la réalisatrice met surtout de l'avant la liberté et tout ce qu'on est prêt à faire pour protéger ceux qu'on aime. Donc, c'est vraiment un très beau court-métrage. On poursuit avec Jupon de Gaël Graton. Donc là, on est dans un court-métrage intimiste qui s'intéresse au regard porté sur les femmes, au corps et à la construction de l'identité. Donc c'est une œuvre assez délicate, mais qui nous invite à réfléchir et qui laisse place aussi à beaucoup d'émotions. Donc si vous voulez vraiment avoir des réflexions, vous n'allez pas être déçus. Ensuite, changement de registre avec La jeune fille qui pleurait des perles. Si vous n'avez pas eu la chance de voir ce film, j'en avais parlé dans une autre chronique précédente, mais c'est vraiment un film à voir des Montréalais Chris Lewis et Maciek Srebrowski. Donc, si vous aimez les univers fantastiques, ça vaut vraiment le détour. C'est réalisé en animation image par image. Donc, c'est un film qui est visuellement vraiment magnifique et qui a d'ailleurs remporté le meilleur Oscar pour le meilleur court-métrage d'animation. Donc, on est fiers que ce soit un film montréalais. Et derrière son esthétique de conte se cache une histoire plus sombre sur la beauté, la convoitise et l'exploitation. Donc, c'est vraiment un beau film si vous ne l'avez pas vu et vous auriez la chance de le voir sur un grand écran gratuitement en plus. Je vous invite à aller le voir. On retrouve ensuite Rendu lièvre de Tim Bouvette. Donc là, on est plus dans un film contemplatif. C'est un film qui explore notre relation au territoire, à la mémoire et à l'appartenance dans une atmosphère ancrée dans les paysages québécois. Et finalement, le dernier film, dernier court-métrage qui sera présenté, c'est « Chez Guylaine » de Franny et Léonore Bernier. C'est probablement le film le plus surprenant de la soirée, mais je vous en dis pas plus parce que vous allez le découvrir par vous-même. Mais ça parle d'une femme qui revend des aliments volés à faible coût pour aider les gens de son quartier. Un documentaire qui soulève des questions sur la solidarité, la pauvreté et l'entraide sociale. Donc, c'est vraiment un beau film, mais il y a une twist. Donc, je vous dis pas c'est quoi. À vous d'aller le voir. La soirée se conclut avec « Beau temps, mauvais temps » de Florence Lafond. Un film touchant sur le vieillissement et les liens familiaux et à travers l'histoire d'une femme de 83 ans qui se blesse. La réalisatrice nous rappelle avec beaucoup de douceur que les rôles entre les générations finissent parfois par s'inverser. Donc, c'est vraiment un beau film aussi. Donc, La Nuit des cours, c'est vraiment intéressant pour cette diversité de films en une seule soirée. On passe du documentaire au conte fantastique, à l'animation et au cinéma d'auteur. Donc, c'est vraiment toute la richesse des courts-métrages. Ça peut nous émouvoir, nous faire rire et nous faire réfléchir en quelques minutes seulement. Donc, je vous invite vraiment à mettre ça à votre agenda.
Ensuite de ça, autre rendez-vous à inscrire, c'est Machine de rêve de Bruno Bouliane qui sera présenté le 5 août au parc Aimé-Léonore. Donc, Bruno Bouliane est reconnu pour son regard profondément humain avec son film Machine de rêve. Il nous invite à réfléchir à notre capacité de rêver, d'imaginer et de créer, mais même lorsque le quotidien nous ramène constamment à la réalité. Donc, c'est un super beau documentaire, parfait à voir dehors. Vraiment, je vous invite à aller voir ça. Finalement, impossible de parler de cinéma de plein air sans mentionner Italfest à Montréal qui s'en vient, qui aura lieu du 7 au 16 août prochain. Donc, le festival va proposer des projections gratuites les mercredis soirs au Parc Dante. Donc, c'est au cœur de la petite Italie. Et c'est un lieu qui n'a pas été choisi par hasard. Donc, c'est vraiment un super beau quartier qui raconte une histoire d'immigration, de transmission et qui est extrêmement riche en culture aussi. Donc, c'est à ne pas manquer les mercredis pour le mois d'août. Donc, c'était tout pour mes propositions de films à aller voir dehors pour l'été. Et on s'en va en pause musicale, mais restez avec moi parce qu'au retour, on plonge ensemble dans l'univers du cinéma italien. Donc, ça va être super intéressant. Et un peu plus tard, on va recevoir Apolline qui va nous parler aussi de la programmation de la Cinémathèque québécoise. Donc, on écoute La tête ailleurs et on se retrouve tout de suite après.

De retour à l'émission As-tu vu sur les ondes de CISM 89.3 FM. J'ai parlé un peu plus tôt des projections extérieures et qui sont à ne pas manquer à Montréal au mois d'août. Et maintenant, on va parler de Italfest et on va plonger dans le cinéma italien parce que le cinéma italien, c'est pas seulement l'histoire d'un pays, mais c'est aussi celle d'une culture qui a voyagé, qui s'est transformée ailleurs et qui a profondément influencé la manière dont on raconte des histoires sur le grand écran. Donc, justement, il y a le Italfest Montréal qui s'en vient cet été à partir du 7 août prochain avec des projections gratuites au Parc Dante au cœur de la petite Italie. Donc, j'invite tous ceux et celles qui nous écoutent à aller voir ça si vous êtes proche de la petite Italie ou si vous avez envie de sortir un peu de votre zone de confort. Ça vaut la peine. Donc, aujourd'hui, j'avais envie de parler de la culture italienne et pour en parler, on va revenir un petit peu en arrière pour comprendre son influence. Il faut d'abord revenir à une histoire de migration. Donc, à la fin du 19e siècle, plusieurs milliers d'Italiens quittent leur pays pour s'installer ailleurs, notamment au Québec, à Montréal et aux États-Unis, avec l'espoir de construire une vie meilleure. À Montréal, cette immigration contribue à la création de la Petite Italie, un quartier qui devient un lieu de rassemblement où se retrouvent les familles, les commerces, les cafés et les traditions. À New York, il y a des communautés italiennes aussi qui se sont développées dans des quartiers comme Little Italy, où les nouveaux arrivants recréent peu à peu un environnement familier après leur arrivée en Amérique. Donc, ce sont des quartiers qui sont vraiment devenus des endroits avec deux réalités qui se rencontrent, le désir de s'intégrer à une nouvelle société et celui de préserver une partie de son histoire. Et c'est justement cette expérience qui va profondément marquer le cinéma italien aussi, parce que derrière plusieurs grands films italiens ou italo-américains, on retrouve les mêmes grandes questions. Comment trouver sa place lorsqu'on vit entre deux cultures? Comment transmettre un héritage aussi, tout en construisant sa propre identité? Et ces thèmes vont traverser le cinéma italien pendant des décennies. On va les retrouver dans les récits de famille, dans les histoires d'immigration, mais aussi dans les personnages qui cherchent souvent à comprendre d'où ils viennent pour savoir où ils vont. C'est notamment ce qui va inspirer des cinéastes comme Francis Ford Coppola et Martin Scorsese qui raconteront chacun à leur façon les liens complexes entre la famille, la mémoire et l'appartenance. Mais avant d'arriver à Hollywood, il faut revenir en Italie après la Seconde Guerre mondiale parce qu'il y a vraiment un mouvement important aussi qui a influencé le cinéma et c'est le néo-réalisme italien. Donc, après la Seconde Guerre mondiale, l'Italie est profondément marquée par les conséquences de la guerre. Donc, les villes sont vraiment abîmées. Il y a beaucoup de familles qui vivent dans la pauvreté et la population tente de se reconstruire dans le quotidien tranquillement. C'est dans ce contexte d'après-guerre qu'apparaît le mouvement néo-réalisme italien. Donc, les réalisateurs vont vouloir montrer une réalité complètement différente de ce qu'on voyait habituellement à l'écran. Ils vont sortir des studios, tourner dans les rues et filmer la vie de gens ordinaires avec leurs difficultés et leurs histoires. Un des grands films de ce mouvement, c'est Rome, ville ouverte, qui a été réalisé par Roberto Rossellini. Donc, il est sorti en 1945 et c'est un film qui raconte la résistance italienne pendant l'occupation allemande de Rome. Ce qui est marquant encore aujourd'hui puis qui inspire beaucoup de cinéastes, c'est la manière dont Rossellini filme cette histoire. Donc, il utilise vraiment des lieux réels, des visages authentiques. Donc, c'est vraiment une approche presque documentaire. Il ne cherche pas seulement à rendre la réalité plus belle, mais il veut vraiment montrer la réalité telle qu'elle est. Quelques années plus tard, Vittorio De Sica réalise un autre film incontournable pour le néo-réalisme, c'est Le voleur de bicyclette. Si vous ne l'avez pas vu, je vous conseille vraiment d'aller voir ce film. L'histoire est très simple, mais le message est vraiment grand et vraiment beau dans ce film-là. Ça parle de Antonio Ricci, qui est un père de famille qui réussit enfin à trouver un emploi, mais il a besoin de sa bicyclette pour travailler. Dès son premier jour, sa bicyclette est volée et il va la chercher dans les rues de Rome accompagné de son jeune fils à ses côtés. À travers cette histoire qui semble très simple, le réalisateur De Sica parle de la pauvreté, de la dignité et de l'amour entre un père et son enfant. Et c'est justement ça qui fait la force du cinéma italien. Souvent, il va partir d'une petite histoire personnelle pour parler de quelque chose que tout le monde peut comprendre. Et l'influence du néo-réalisme est vraiment immense et on la ressent encore aujourd'hui dans le cinéma.
Ça n'a pas seulement transformé le cinéma d'auteur, mais ça l'a inspiré justement les grandes histoires familiales qu'on voit à Hollywood. Vous savez sûrement de quel film je vais parler. Avec l'influence italienne au cinéma, on ne peut pas passer à côté du film Le Parrain, qui a été réalisé par Francis Ford Coppola. Donc, à première vue, c'est un film qui parle de mafia, mais ce qui rend cette œuvre si marquante, c'est que ça raconte surtout une histoire de famille. Et on voit vraiment toute la réflexion sur ce qu'on reçoit de ceux qui nous précèdent. Au centre du film, il y a le personnage de Michael Corleone. Donc, au début, il veut s'éloigner du monde de sa famille, il veut construire sa propre vie et il veut pas être associé aux activités de son père, mais peu à peu, il devient justement celui qu'il essayait de ne pas être. Donc, Le Parrain, ça parle pas seulement de pouvoir ou de criminalité, ça parle surtout d'identité, de loyauté et de cette difficulté parfois de se détacher complètement de ses origines. D'ailleurs, à sa sortie, le film a aussi créé des débats dans la communauté italo-américaine, donc certains pensaient que ça allait renforcer des clichés négatifs des Italiens. Mais finalement, avec le temps, c'est vraiment devenu plus qu'un film de gangster, c'est devenu une grande histoire sur la famille, surtout sur l'immigration, puis les liens parfois compliqués entre les générations. Un autre cinéaste incontournable pour vraiment comprendre l'influence italienne du cinéma, c'est Martin Scorsese. Donc, Scorsese a d'ailleurs grandi dans la petite Italie à New York et c'est vraiment une expérience qui a profondément marqué son regard de cinéaste. Donc, dans ses films, on le voit, il cherche pas seulement à raconter des histoires de criminalité, mais il va plutôt raconter un milieu. Donc, il veut filmer les rues de son enfance, les familles, les traditions, la religion, les repas et les relations parfois complexes, comme je disais, entre les générations. Dans son film Mean Streets, par exemple, il suit des jeunes qui tentent de trouver leur place dans un monde où la famille, la foi et l'ambition entrent parfois en conflit. Puis ensuite, avec Les Affranchis, il propose une plongée dans l'univers criminel, mais avec un record qui dépasse plus que la mafia. Donc, ce qui l'intéresse, Scorsese, c'est surtout la façon dont les gens cherchent à appartenir à quelque chose. Et à travers son cinéma, on voit les lieux où il a grandi, les histoires aussi qu'on reçoit en héritage et les choix que l'on fait pour tracer notre propre chemin. Donc, c'est probablement ce qui rend son œuvre aussi personnelle, mais aussi très universelle. Et c'est pour ça qu'on adore ces films. Pour finir, si le cinéma italien continue de nous toucher aujourd'hui, c'est peut-être parce qu'il raconte des histoires qui dépassent les frontières. Donc, ça parle de mémoire, de famille, de départ et de nouveaux commencements. Donc, du néo-réalisme aux grandes sagas familiales, ce sont des films qui nous rappellent aussi que les récits les plus intimes peuvent souvent rejoindre quelque chose de très humain. Et c'est justement ce que célèbre Italfest Montréal aussi. Donc, à travers ces projections qui seront présentées au Parc Dante, le festival propose de découvrir des films, mais aussi de retrouver une culture, une histoire et une façon unique de raconter le monde. Alors, si vous avez la chance de passer dans la petite Italie au mois d'août, à partir du 7 août, tous les mercredis soirs, je vous invite vraiment à aller faire le détour, ça vaut la peine. On va maintenant aller en courte pause musicale, mais restez avec moi parce que au retour, je reçois Apolline Caron-Ottavi, la directrice de la programmation de la Cinémathèque québécoise. Elle va pouvoir venir nous parler, entre autres, de la programmation estivale de la Cinémathèque et aussi des ciné-concerts qui sont super intéressants. Donc, restez avec nous. On écoute tout de suite Demain, demain de Thierry Larose et on se retrouve tout de suite après.

0: De retour à As-tu vu, on est maintenant avec Apolline Caron-Ottavie, directrice de la programmation de la Cinémathèque québécoise, qui vient nous parler de ce qui est à découvrir cet été. Bonjour Apolline, merci beaucoup d'être avec nous aujourd'hui.
1: Oui, bonjour.
0: Avant de parler de la programmation estivale, j'aimerais d'abord parler un petit peu de vous et de votre parcours. Est-ce que travailler dans le milieu du cinéma, c'est quelque chose que vous avez toujours voulu faire?
1: Oui, tout à fait. Moi, c'est vraiment une passion de longue date, le cinéma. Et j'ai assez vite compris que j'étais plutôt du côté de voir les films que les faire. Donc, les faire découvrir, en parler. Je suis passée par les festivals de cinéma, la critique de cinéma. Et maintenant, je suis programmatrice à la Cinémathèque québécoise et c'est un plaisir.
0: Comme directrice de la programmation de la Cinémathèque québécoise, votre rôle est de créer des liens entre les œuvres et le public. Comment vous décririez votre travail au quotidien?
1: Alors, moi, je suis programmatrice. Le directeur de la programmation, c'est Guillaume Lafleur. Mais donc, oui, en effet, l'équipe de programmation, notre travail, c'est de faire découvrir les œuvres, d'essayer de créer des événements aussi, des rencontres avec les cinéastes. On a des conférences aussi, par exemple, on a Victor Norek qui vient faire des conférences à la Cinémathèque, qui tient la chaîne YouTube, le cinématographeur. Donc voilà, c'est autant d'activités de médiation qu'on essaye de mettre en place pour créer des ponts entre le public et les films.
0: Quand vous choisissez un film pour une programmation, c'est quoi qui attire votre attention ou c'est quoi qui fait qu'une œuvre mérite d'être présentée au public?
1: Alors, il y a énormément de raisons pour ça. Donc, nous, on fonctionne beaucoup par cycle. Donc, on fait des programmes soit autour d'un thème, soit autour d'un mouvement, soit autour d'un cinéaste. Et à partir de là, les choix vont se faire pour essayer de trouver une... représenter une variété, traverser l'histoire du cinéma. Évidemment, à la Cinémathèque, on veut faire découvrir toute l'histoire du cinéma. Différents regards aussi, différents horizons. On essaie de varier, que ce soit les pays, les époques et les genres aussi. Voilà, tout ça mérite d'être vu. Et après, on va y aller en choisissant des incontournables, évidemment, mais aussi des découvertes, des pépites, et valoriser le patrimoine. Donc, par exemple, aussi quand il y a des nouvelles restaurations de l'histoire du cinéma, on essaye de les montrer, etc.
0: J'aimerais parler aussi de quelque chose qui est intéressant pour la programmation estivale, ce sont les ciné-concerts. Donc, pour les personnes qui ne connaissent pas encore le concept, c'est quoi un ciné-concert, puis qu'est-ce qui rend cette expérience particulière?
1: Alors, les ciné-concerts, c'est vraiment un rendez-vous auquel on tient beaucoup dans la programmation à la Cinémathèque québécoise. Donc, c'est un rendez-vous régulier. Hein, on en a quasiment un par mois. Et ça va être une projection d'un film muet, des débuts de l'histoire du cinéma, avec un accompagnement au piano en direct. Donc, on a quatre pianistes en résidence qui se relaient au fil des projections. Hein. Gabriel Thibaudot, qui est vraiment réputé mondialement pour sa spécialité dans l'accompagnement musical de films muets, Chantal Morin, Roman Zavada, Guillaume Martineau. Donc voilà, à tour de rôle, ils vont prendre une séance. Et c'est vraiment un rendez-vous dont le succès ne se démentit pas année après année. Voilà, c'est l'occasion de redécouvrir ces films des tout débuts de l'histoire du cinéma. Et c'est une expérience unique, voilà, qu'on peut avoir à la Cinémathèque.
0: Il y a aussi un dialogue très particulier qui se crée entre les images et les musiciens. Est-ce que vous pensez que la musique parfois peut révéler des émotions ou des aspects d'un film qu'on n'aurait pas remarqué autrement?
1: Tout à fait. Alors surtout pour le cinéma muet, hein, c'était des films qui étaient accompagnés à l'époque souvent par des musiciens. Donc là, on renoue avec cette expérience. Et les pianistes vont faire un travail, alors souvent ils voient le film une fois avant, donc c'est en partie improvisé, en partie, mais ils n'ont pas le temps de composer, donc ils se préparent un peu, mais c'est une expérience qui va être différente à chaque fois, à chaque projection, même s'ils accompagnent deux fois un même film, ça va jamais être la même chose. Et ils vont venir, en effet, révéler aussi narrativement le film, souligner, par exemple... Il y a des pianistes qui aiment bien faire une ligne de musique pour un personnage ou souligner les émotions ou souligner le récit, parfois avec des contrepoints, parfois en allant dans le sens de l'histoire, et aussi révéler comment ces films-là nous parlent encore aujourd'hui, à quel point c'est des films qui peuvent être très vivants, qui sont très étonnants, très modernes à redécouvrir. Et voilà, qui ont beaucoup d'inventivité. C'est une époque, le cinéma muet, où le cinéma est en train de s'inventer. Hein. Donc les cinéastes proposent un regard neuf. C'est un cinéma très dynamique. Tout est en train de se créer. Et donc les pianistes font vraiment ça dans leur travail d'accompagner le film en direct. Ils sont un peu comme des passeurs. Ils prennent les images et dans leur accompagnement musical, ils les envoient au public, voilà, pour créer un pont avec le public d'aujourd'hui.
0: Est-ce que vous pensez aussi que c'est une façon de rendre ces films qui font partie du patrimoine cinématographique, qui sont importants, plus accessibles à une nouvelle génération, un nouveau public pour les jeunes?
1: Tout à fait. Et d'ailleurs, on voit qu'on a beaucoup de jeunes dans le public de la cinémathèque en général, mais aussi de ces séances particulières que sont les ciné-concerts. Il y a vraiment toujours plus de monde. Et en effet, c'est surtout quand on n'est pas familier avec le cinéma muet, c'est la meilleure porte d'entrée, je pense, d'assister à ces séances-là qui sont très vivantes, comme je le disais. Je pense que là, c'est la meilleure porte d'entrée pour découvrir le cinéma muet, pour revisiter ces films-là. Après, quand on les connaît un peu plus, on peut les regarder même parfois sans son. Mais là, c'est très différent. Ça crée une expérience complètement unique, qui a quelque chose de très rassembleur aussi. Il y a une communion qui se passe dans ces séances-là entre le pianiste, le film, le public. Et il y a quelque chose de très réjouissant.
0: Est-ce que vous sentez que le public cherche encore ces moments de rassemblement autour des films?
1: Oui, nous, on l'observe vraiment, je pense, à la Cinémathèque au quotidien. On a des salles donc avec des gens de toutes les générations, des belles salles où on sent qu'il y a vraiment ce plaisir d'aller voir les films en salle, d'aller voir les films ensemble. Et on le remarque particulièrement, par exemple, avec nos projections en 35 mm, quand on passe les films en 35 mm. Donc il y a ce plaisir de voir les films sur un support pellicule aussi, de le voir ensemble. C'est une autre expérience que de regarder chez soi, seul, en numérique. Voilà, c'est des séances un peu, des occasions uniques de voir les films.
0: Ouais. Plus largement, la Cinémathèque québécoise joue aussi un rôle essentiel dans la conservation de la diffusion du cinéma. Pourquoi c'est encore important de préserver et de montrer des œuvres dans un lieu comme la Cinémathèque, selon vous?
1: Alors, c'est important parce qu'il y a un rapport. Comme je le disais, nos projections, par exemple, en 35 mm, on voit qu'elles ont du succès, parce que je pense qu'à une époque où on est très tourné vers le numérique, même le cinéma est très numérique, il y a un plaisir de revenir à quelque chose de concret, comme ça, une image qui a un grain particulier. Et la mission de la Cinémathèque, c'est évidemment de pouvoir faire découvrir des films en pellicule. On est le seul endroit qui peut les projeter comme ça. Mais aussi, en effet, pour notre mission de conservation, elle va porter plus spécifiquement. Donc on a beaucoup de copies dans nos collections de toutes sortes de films, mais celles qu'on conserve vraiment au sens de la conservation des archives, ça va être le cinéma d'animation et le cinéma québécois. Et évidemment, là, il y a vraiment un rôle patrimonial d'avoir des copies conservées dans les bonnes conditions de ces films-là qui parfois n'existent pas ailleurs.
0: Pour terminer, quels sont les rendez-vous ou les découvertes que vous aimeriez particulièrement inviter les auditeurs à venir voir cet été à la Cinémathèque?
1: Alors, bon, et c'est ça, au-delà des ciné-concerts, bien sûr, on a une programmation régulière qui a lieu tous les jours à la Cinémathèque. Et en ce moment, le cycle d'été, tous les ans, on a un grand cycle d'été. Il est consacré au cinéma d'action. Donc voilà, c'est vraiment un été, une programmation très très qui fait plaisir, un peu intergénérationnelle, très liée à l'été aussi, le cinéma d'action. Voilà, ça traverse tous les genres, toutes les époques de l'histoire du cinéma. On a encore beaucoup de beaux films qui s'en viennent, beaucoup de 35 mm justement, notamment Die Hard par exemple, voilà, le film culte des années 80 qui a fait de Bruce Willis une star du cinéma d'action. Runaway Train, par exemple, un film de train fou de Andrei Konchalovsky. Mm-hmm. Donc on a encore beaucoup de films qui s'en viennent. On a une conférence justement de Victor Norek sur les mutations du cinéma d'action américain. Donc là, il va nous parler de comment le cinéma américain s'est transformé, que ce soit par le contexte sociopolitique, par le rapport au corps, comment on filme les corps des héros d'action, les influences du cinéma européen et asiatique. Donc voilà, ça va être passionnant, et puis ça va traverser un peu aussi les grandes questions du cinéma d'action. Et puis à la rentrée, en fin d'été, fin du mois d'août, on va basculer dans un cycle Tarantino. Voilà, un peu dans la continuité, il va y avoir une rétrospective du cinéma de Quentin Tarantino. Donc là encore, ça va être assez jubilatoire.
0: Mm-hmm. C'est vraiment intéressant. Puis aussi, j'ai vu que vous avez été parfois juge dans plusieurs festivals de cinéma. Est-ce qu'il y en a d'autres à venir dans lesquels vous allez participer?
1: C'est-à-dire la cinémathèque ou le...
0: Oui, ben dans le jury pour certains festivals de cinéma qu'on voit à Montréal.
1: Pour l'instant, il n'y a pas de participation prévue à un festival en particulier. Après, nous, à la Cinémathèque, les festivals louent nos salles et on les accueille. Donc là, évidemment, il y a tout l'automne des festivals qui s'en vient et on a très hâte aussi de voir leur programmation.
0: Parfait. Avant qu'on se quitte, est-ce que vous auriez aussi un mot à dire à de jeunes cinéastes qui aimeraient vraiment faire un film ou qui aimeraient se lancer dans le milieu?
1: Un mot à dire à des jeunes cinéastes, mm-hmm. qu'il y a encore beaucoup de choses à inventer, à créer, et on voit que le cinéma est toujours aussi dynamique, qu'il y a un public pour ça, qu'il y a une envie de se rassembler pour voir des films, et que donc on a très hâte de découvrir leur prochain film. Prochainement, on va présenter La loi du cochon, par exemple, d'Éric Canuel, donc son premier long métrage. C'est un film qui a quelque chose de très audacieux, très cru, très éclaté. Et puis voilà, c'est ce genre de premier film qu'on espère découvrir aussi dans les prochaines années.
0: Ben, merci beaucoup, Apolline Caron-Ottavie, d'avoir été avec moi aujourd'hui à As-tu vu? Merci.
1: Merci à vous.
0: Merci de nous avoir parlé de la programmation estivale. Et je rappelle à ceux qui nous écoutent que toute la programmation est disponible à la Cinémathèque québécoise cet été. Merci encore d'avoir été avec nous à As-tu vu?
1: Merci, bonne journée.
0: Bonne journée.

De retour à As-tu vu? C'est déjà la fin de l'émission. Il est présentement 12h51 et l'heure est déjà passée ensemble pour avoir été ensemble autour du cinéma. J'espère que je vous ai donné envie de sortir, de découvrir de nouveaux films et peut-être aussi de redécouvrir certaines œuvres classiques avec un regard différent. Donc aujourd'hui, on a parlé du cinéma comme une expérience collective qui se partage, que ce soit dans un parc, entouré de d'autres spectateurs ou à travers l'histoire d'une communauté comme avec le Italfest Montréal ou encore grâce au travail de ceux et celles qui continuent de faire vivre notre patrimoine cinématographique. Et c'est vraiment ça qui est beau avec le cinéma, c'est qu'il y a vraiment une capacité à traverser le temps et à continuer de nous rejoindre dans chaque œuvre. Donc, un film peut voyager d'une époque à l'autre, passer d'un pays à un autre et toucher plusieurs générations. Toujours trouver une nouvelle façon aussi de nous émouvoir. On a eu la chance aussi de recevoir Apolline Caron qui nous a parlé aussi de la programmation estivale de la Cinémathèque québécoise. Donc, ça a été un grand plaisir. Alors, c'était tout pour aujourd'hui. Donc, que vous soyez devant un grand classique, une nouveauté en salle ou une projection en plein air cet été, prenez le temps de vous laisser surprendre par les histoires que le cinéma a à nous offrir. Donc, merci d'avoir été avec moi pour cette émission de As-tu vu sur les ondes de CISM 89.3 FM. Je suis Mélissa Samanouellette et je vous retrouve la semaine prochaine pour une nouvelle heure consacrée au cinéma. Et d'ici là, je vous souhaite à tous et à toutes une bonne semaine et de faire surtout des belles découvertes cinématographiques.

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0: Bienvenue à AXA Aubert, sous les ondes CSM, la 89.3, la marche. Et comme chaque semaine, je vous amène des entrevues, des chroniques, des choses un peu différentes pendant cet été, un peu carrière des voyages. Aujourd'hui, je vais vous amener à Yogyakarta, en Indonésie, une ville que les Indonésiens appellent Yogya. C'est le cœur culturel de l'île de Java et c'est un endroit très particulier. C'est la seule province d'Indonésie encore officiellement dirigée par un sultan. Le sultan de Yogyakarta, Hamengkubuwono X, et aussi le gouverneur de la région spéciale de Yogyakarta. Ça, c'est un poste héréditaire, pas élu. La région porte un nom qui dit tout, Daerah Istimewa Yogyakarta, la région spéciale de Yogyakarta, et ses statuts remontent à 1950, en reconnaissant le rôle du sultanat pendant la révolution indonésienne. À l'ouest de la ville, il y a une région plus pauvre, plus rurale, ça s'appelle Kulon Progo. C'est là qu'on a ouvert, à partir de mai 2019, un grand aéroport international, le Yogyakarta International Airport, le IYIA, qui a remplacé complètement l'ancien aéroport en 2020. Et c'est là, je vous parle de ça parce que ça a un grand point dans l'histoire de l'entrevue que je vais vous partager aujourd'hui. Les invités qui y reçoivent aujourd'hui travaillent pour une organisation qui s'appelle Mitra Watsana. Ça veut dire à peu près partenaire des dialogues. C'est un ONG, un OBNL féministe qui était fondée en 1986, et 96, par une coalition d'organisations des femmes de Yogyakarta. Au départ, ça s'appelait les Centres des services d'information pour les femmes, en indonésien bien sûr, et Pusat Layanan Informasi Perempuan. Autour de la table des fondations, il y avait des groupes comme Rivka Anissa, qui travaille toujours en Yogyakarta, et l'aide juridique de Yogya, la fondation Anissa Swasti, et aussi, après quelques années, après à peu près 15 ans, l'organisation est devenue un Women's Resource Center. Aujourd'hui, sa vision tient en une seule phrase, une société juste sur les plans du genre, un peu la traduction littérale. Mitra Watsana travaille sur plusieurs fronts, tels que l'élimination des violences sexuelles, la protection des enfants, l'éducation politique des femmes, la lutte contre la prévention de l'intolérance et de l'extrémisme, et de les femmes face à la corruption et aux catastrophes. C'est très ambitieux pour les petites équipes d'environ une dizaine de personnes. Et leur méthode, c'est le terrain. Les travailleurs et travailleuses vont directement dans les villages, et eux vont monter des centres d'apprentissage pour femmes et enfants. En ce moment, ils sont surtout sur 9 villages dans les districts de Kulon Progo. Et pourquoi cette région? Parce que c'est là qu'est l'aéroport. Et quand on a construit l'aéroport, on a exproprié des terres agricoles. Et aussi, la plupart des personnes expropriées ont été des femmes qui se sont retrouvées sans emploi parce qu'elles ont perdu leurs terres. Et les résultats étaient que beaucoup de ces femmes ont parti à travailler à l'étranger, notamment à à Malaisie et à d'autres pays avoisinants. Et aussi, cet aéroport international un peu devenu un important point de transit et aussi un point clé, un plaque tournante pour la traite des personnes. Et c'est là qu'on fait la liaison, c'est là que la connexion est faite avec nos invités d'aujourd'hui et les travaux de Mitra Watsana. Il faut parler de ce phénomène parce que ça fait seulement quelques années que l'aéroport il est là et que les meilleurs indonésiens, des gens de Yogyakarta, notamment des femmes, sont attirés vers le Cambodge, le Myanmar, le Laos, avec des promesses d'emploi, des bureaux bien payés. Mais une fois sur place, parfois on va les confisquer leur passeport et on va les forcer à travailler comme dans des arnaques en ligne, des ça qu'on appelle des compounds ou des complexes de cyberfraude. Entre les 16 et les 20 janvier 2026, si je ne me trompe pas, c'est des informations qui sont trouvées un peu dans les médias locaux. Et il y a au total de 1440 Indonésiens qui ont quitté ces régions en Cambodge et sont présentés à l'ambassade de Phnom Penh en quelques jours. On voit que les travailleurs migrants indonésiens vont, comme je disais tantôt, à Malaisie, à Hong Kong, à Singapour, à Arabie Saoudite ou à Taïwan. Il y a plus de 9 millions d'Indonésiens qui travaillent à l'étranger et la majorité, c'est des femmes. Mais l'Indonésie, c'est le quatrième pays des plus peuplés du monde. Il y a beaucoup de monde, 9 millions, oui, c'est beaucoup. Mais on parle d'une population de plus de 300 millions de personnes. Et les travaux qu'ils vont réaliser à l'extérieur du pays vont être surtout comme des aides domestiques dans des maisons privées. Et ils vont partir souvent des milieux pauvres, vulnérables, beaucoup du centre de Java, comme c'est le cas de Jakarta. Et ils vont rester parfois des années et des années séparés de leurs enfants. Et les retours s'avèrent difficiles. C'est aussi un peu sur ça que Mitrovacana s'attaque. Et il faut aussi comprendre les climats politiques de l'Indonésie. J'avais parlé de ça la semaine dernière quand j'ai rediffusé les deux chroniques que j'avais fait pour l'émission À l'horizon. On a un nouvel président qui était entré en fonction en 2024, Prawodo, sous bientôt, et qui vire surtout vers l'autoritarisme. Doucement. Et lui, il a annoncé des coupures de millions de roupies, découpées dans certains programmes pour financer ses programmes vedettes, des programmes pas libres des scandales et des corruptions, par exemple. Il avait un programme de repas gratuit, les Makan Berziki Gratis, qui aussi c'était maintenant font face à beaucoup des scandales de corruption. Il y avait des autres fonctionnaires qui travaillaient à ces programmes qui se sont fait arrêter. Il y a des gens qui ont été intoxiqués pour la qualité des aliments. Aussi, il y a son programme des coopératives d'épilage, aussi un peu problématique parce que ça ramène au gouvernement des années 90 qui... ouais. Bon, je ne vais pas rentrer trop dans les détails parce que sinon, bah, jamais finir. Et ça, c'est censé faire une petite introduction pour les invités qu'on va rester à voir aujourd'hui. Alors, les coupes budgétaires ont frappé surtout les budgets des villages et donc les programmes pour les femmes. En 2025, il y a eu aussi une vague de manifestations qui, après qu'un chauffeur livreur à moto a été écrasé par un véhicule blindé de la police à Jakarta le 28 août. Aussi, environ 10 personnes étaient mortes durant ces journées fatales. Et la roupie, l'économie fait face à beaucoup d'inflation et la dévaluation aussi de la monnaie. Aussi, il y a beaucoup de gens qui rêvent de quitter le pays parce qu'il y a beaucoup qui se retrouvent avec ses diplômes universitaires, mais sans assez d'opportunités laborales qui matchent leurs compétences. Et aussi, pour beaucoup d'obénés, l'indonésienne, ils vont dépendre des bailleurs étrangers. Et ça, c'est très important parce qu'en janvier 2025, l'administration Trump a gelé l'aide américaine, la US Aid, et ils ont coupé environ les 153 millions de dollars américains alloués à l'Indonésie sont disparus. Alors, ça fait aussi un gros trou et beaucoup des projets, malheureusement, ont été suspendus. Certains maintenant se tournent sur les dons en ligne par code QR. Je pourrais vous partager les codes QR des Mitrovacana dans la description si jamais ça vous tente d'aller donner un petit coup de main. Tout ça pour vous préparer un peu pour comprendre mieux les contextes de l'entrevue. Cette entrevue, je l'ai enregistrée sur le terrain à Jakarta avec deux travailleuses des Mitrovacana qui m'ont répondu un peu soit ensemble. On n'a pas trop préparé l'entrevue et c'est pour ça que la qualité de son va varier. Par moment, on va peut-être écouter un véhicule qui passe, des enfants qui jouent, même un petit coq qui chante. Mais c'est des bruits ambiants. J'espère que ça ne vous dérange pas trop. J'ai aussi dû traduire un peu les questions-réponses après un studio. Alors, par respect de ce qui était dit, quand je ne suis pas certaine de qui parle, j'attribue des propos à Mitrovacana, aux travailleuses de Mitrovacana. Pas en personne en particulier, parce que c'est un peu ça d'enregistrer toute seule des producteurs des contenus radio quand on est dans les voyages, quand on n'a pas les studios, on n'a pas des comme tu vois, on peut pas prendre des rendez-vous avec nos invités tout le temps. Alors je m'excuse pour la qualité de l'audio, mais je trouve aussi que c'est intéressant, que ça donne vraiment un degré de réalité, d'authenticité qu'on ne trouverait pas différemment. Et on a la grande chance aussi de pouvoir discuter avec des gens qui travaillent sur des enjeux si délicats comme l'égalité hommes-femmes, les violences sexuelles, les trafics humains. Donc, jusqu'ici, mon petit intro. Et maintenant, on va plonger avec l'entrevue avec deux travailleuses de Mitrovacana. Merci beaucoup. Mais avant ça, on fait une petite pause musicale avec une chanson indonésienne.
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0: 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Ah oui, on parle avec deux travailleuses, deux intervenantes de l'association indonésienne localisée à la ville de Yogyakarta, Mitra Watsana, qui travaille avec surtout des enjeux de trafic humain, égalité en femmes, prévention de l'intolérance et divers d'autres projets. Merci à vous deux pour avoir accepté notre invitation et avoir dit oui à participer à Accent ouvert. Pour commencer, j'aimerais que simplement vous vous présentez et que vous nous disiez ce qui vous fait à Mitra Watsana.
1: Wiji, Research and Advocacy Division.
2: My name is Swifi. In here in Mitra Watsana, I become Media Division and Knowledge Management Staff since 2018.
0: On a donc avec nous deux travailleuses. La première était à la Division des Médias et Gestion des Savoirs depuis 2018. Ça fait déjà presque 9 ans. Et l'autre travaille à la recherche et au plaidoyer. Mitra Watsana, ça existe depuis 1996. C'est quoi votre mission?
1: We actually push the society to be like have gender just in Indonesia. I think that's our vision and
2: our mission is building a democratic
1: society.
2: And number two, our mission is building the
1: organization that is
2: credible,
1: trust by many stakeholders.
2: Stakeholders in 1996.
1: Yeah. Like in the beginning of our organization, like many organization, social organization in Jogja, established us Mitra Watsana. At first, we are like a collective from many organizations, but at the end we become
0: Quelle est la réponse? C'était que l'organisation était fondée en 1996 par une coalition des groupes de femmes avec l'objectif de travailler pour un société juste sur les plans du genre en Indonésie. La méthode, l'organisation communautaire et les plaidoyers directement faits dans les villages, sur les terrains. Est-ce que vous pourrez nous parler de vos grands projets à ces moments?
1: At the moment, our project is about prevention on human trafficking, yeah, and also about protection on children and women. Bring this issue about human trafficking because they also live really close to the
2: airport.
1: International airport, mm-hmm. which become the gate of human trafficking, right? That's why we try to raise awareness to the society, to the community, and also we also push the government, village government, and like regional government to have rule, specific rule about the human trafficking prevention. And we also last year we conducted research about how people are vulnerable to be human trafficking victim because of this new international airport in

0: nous ont expliqué un peu en anglais, mais le projet principal à Jorui, c'est la prévention de la traite des personnes en indonésien TPPO et la protection des femmes et des enfants. C'est notamment la traite des personnes pour des fins de travail, des personnes qui vont aller travailler à l'extérieur du pays et qui vont se retrouver malheureusement sur l'emprise des réseaux des traites humaines. Et aussi, vous travaillez dans une commune des villages et comment? C'est comment que ça se passe dans les concrets?
1: We assist 9 villages in Kulon Progo. Like it is also in Jogja, but inside of Jogja. Mm-hmm.
0: Ok, ils ont présence sur 9 villages. À ce moment, on appelle les villages de Kalurahan, dans le district de Kulon Progo. À l'ouest de Jogja, comme on avait dit tantôt à l'introduction, c'est là que l'aéroport international se retrouve et que ça devient aussi un peu la porte d'entrée, la porte de sortie pour les raisons des traites humaines. J'aimerais en fait vous poser la question sur l'aéroport international. Il change quoi pour les femmes de la région? C'est quoi qui est vu constater sur le terrain depuis son inauguration? Ça fait déjà quelques années.
2: The international Jogja International Airport is like become a transit place for mm-hmm. another city, like another city which is come from Central Java and become the place of transit migrant workers.
0: Et ça qu'il raconte, c'est que la construction de l'aéroport est devenu un point de transit, ce qui, comme on l'a dit tantôt, a facilité énormément la traite humaine. Vous avez suivi des cas précis.
1: So one of the cases, one of people from Kulon Progo, he become human trafficking victim in Cambodia. He become a fourth scammer in Cambodia, and then after few months, I think six months. After 6 months, he wants to back home because yeah, he knows that it is not good place to work. Like so, he wants to come back, and then he reach out the village government, and then we Mitra Wacana also. Help them because before we already introduced them about the rule for human trafficking prevention, so we can push them to make regulation. That's why, so that they can have budget to, you know, to bring him back to Yogyakarta. We also try to empower him like economically. We work together with ILO, International Labor Organization. Actually, in Jogja. There is two cases. Yeah. First one is woman. I think she also in Cambodia.
2: Cambodia. Also.
1: Yeah, as a scammer also. And the second victim is from Kulon Progo. Yeah, from Kulon Progo and also in Cambodia. And actually, like ILO give some funds for the first woman, for the woman, mm-hmm. but then because he has children, she cannot manage the business. So the second victim will manage the business and they will share the. Income. And we, Mitra Wacana, help the woman to get funds from the ILO.
0: Bon, elle nous parle de Dukan, un jeune homme revenu de la Cambodge qui était forcé de travailler quoi, pour faire des arnaques en ligne et aussi d'enfants dans une situation semblable. Mitra Wacana les a aidés à repartir, parfois avec un petit commerce, avec un petit projet, et un peu de les aider à refaire, de reprendre les pouvoirs de leur vie une fois qu'ils sont retournés à Jakarta. Et aussi, j'aimerais poser la question ici, on parle des 2 personnes qui sont rentrées au pays, mais est-ce que vous pourrez nous parler un peu du profil des personnes migrantes et aussi des destinations qui vont partir en général, vers où, avec c'est quoi qui va les attirer à partir?
2: Different background, but actually many migrant workers come from low class, like they don't have enough education also and they don't have resources for living the life and make them child make their child to going to school, something like that. And many migrant workers are coming from lower class.
1: There is some cases, so they maybe come from different part of Java.
2: Just that we have assisted is they really welcome to us and not resistance. If some cases happen, they can call us and. we can help them.
1: Yeah.
2: And support them.
0: Okay. C'est surtout des femmes des milieux modestes, souvent qui viennent du centre de Java. Les destinations, c'est les pays de la région, surtout la Malaisie, Hong Kong, Singapour, Arabie Saoudite, et beaucoup des fois, c'est aussi comme des aides domestiques. Et aussi, après les séjours, après une migration qui peut durer 7, 8, 9, même parfois 10 ans, malheureusement, beaucoup des cas sans voir leur famille. Comment ça se passe, les retours après autant d'années éloignées de son pays d'origine?
2: Mostly, they miss their children.
1: Family things, I think.
2: It's hard to be back because they really not integrated anymore with the environment. So we help to reintegration them to the environment, like to know their home more because he went to the foreign country like 7 years, maybe 10 years. It's a really hard when she going back to the Indonesia, and we help them to integrate it again with the environment.
0: Ce que les travailleuses nous racontent, c'est que le retour de ces femmes-là est très difficile. Beaucoup vont rentrer parce que leur enfant leur manquait trop. On parle des années sans être en contact avec les enfants. C'est brutal, c'est dur. Et ils n'ont pas beaucoup d'appui ou des ressources aussi pour refaire leur vie une fois qu'ils vont rentrer. Alors, comment Mitra Watsana va aider ces femmes à se regrouper, à refaire sa vie, comment vous allez créer cette communauté ou comment vous allez comme encourager les retours et la nouvelle vie?
2: Actually, we have met another woman in community that we have assisted. Is I already go to there and become a victim then, but she doesn't even know they are a victims. They didn't realize that she become a victims of human trafficking. After that, we come to the villages and talk to them and learn together about human trafficking. Then. Begin to understand that they are a victim of human trafficking. So basically in the villages we met a woman in community who already come back to the foreign country, become a migrant worker, and then at that time the woman doesn't even know who get help with.
1: Actually, we involve them in many public discussion here in Jogja or in Kulon Progo. I think they can like share their life experience. Actually, P3A, we call it P3A Women Community in Kulon Progo. It in the beginning they are ex-migrant worker community. They try to spread their experience and. But also they try to be, you know, empower themselves, like financially, because many people that work abroad, they just don't know what to do here in Indonesia. Mm-hmm. So they have like small business, like the ex-migrant workers, they try to build their own business.
0: Ok, ça c'est quand même un petit talk de note d'espoir. Et il me raconte qu'il existe un petit communauté d'anciennes travailleuses migrants qui vont s'entraider et s'organiser ensemble. C'est le cœur de l'approche de Mitra Watsana. Les personnes concernées prennent la parole elles-mêmes. Et maintenant, on va partir à une petite pause musicale et on va revenir avec la deuxième bloc, l'intolérance religieuse, la place des femmes dans les villages et la crise politique et économique actuelle.

0: Nous sommes de retour sur Accent ouverte à la 89.3 La Marge. Aujourd'hui, on parle avec deux travailleuses, deux intervenantes de l'association indonésienne localisée à la ville de Yogyakarta, Mitra Watsana, qui travaille avec surtout des enjeux de trafic humain, égalité hommes-femmes, prévention de l'intolérance et divers d'autres projets. Je vous invite aussi, si vous avez manqué la première partie de cette entrevue, de nous retrouver en ligne. Vous pouvez toujours nous retrouver sur le site web de CSM et aussi sur l'Instagram de l'émission à commercial Accent ouverte pour écouter l'entrevue au complet. Ok, maintenant, on continue. Et vous avez aussi un deuxième grand projet, Mitra Watsana, et ça, c'est sur l'intolérance et l'extrémisme en Indonésie. Racontez-nous.
1: We meet another community, like youth people, to talking about the cases of intolerance, more especially about the religion things, you know. Maybe Bawiji can add more because
2: Indonesian people are very religious, but I know that it is good, but sometimes it is not good for the society. I mean, especially in Jogja, where people are very diverse, some religious community, they are intimidated by society. That's why it's also like crucial to work in this issue to, you know, spread tolerance value, especially among youth.
0: Ok, ce deuxième projet, c'est un peu différent. Ils vont travailler sur la prévention de l'intolérance, du radicalisme et de l'extrémisme avec des gens de Yogyakarta, avec des organisations partenaires. Un partie du travail, c'est de produire du contenu de paix pour les réseaux sociaux. Les programmes s'appellent Mela Jut Kolaborasi Lintas Iman, qui c'est la collaboration interconfessionnelle. Alors, quelles communautés vont être visées par cette exclusion de laquelle vous parlez?
2: Small Muslim community, like in Jogja, maybe it is like LDII. LDII.
1: Shia.
2: LDII and Shia, they are excluded from the society. And when they try to have activities, maybe like the society will not agree. Most of Muslim Indonesia divided into two groups. It's actually like social organization in big, you know, scale. It is, you know, Nahdlatul Ulama and Muhammadiyah, and then maybe another Muslim group is like LDI and Shia and also Ahmadiyah.
0: Ok, même si c'est un pays des majorités musulmanes, il a des différents groupes musulmans comme les Tites ou les Ahmadis qui vont être souvent exclus. Il faut savoir qu'en Indonésie, l'islam est dominé par deux grandes organisations sunnites, la Nahdlatul Ulama et la Muhammadiyah. Dans l'ouest de Java, la situation des minorités est pire. Jakarta reste plus ouverte, plus pluraliste, mais il reste encore des défis. Alors pour continuer, j'aimerais aussi parler de l'égalité en femmes, parce que vous m'avez aussi raconté beaucoup des choses avant d'entre vous. J'aimerais que vous parliez de ça qui se passe quand une femme s'affirme dans un village. Ça se passe comment quand une femme reprend le pouvoir?
1: There are some cases when we assess them, the local leader and the local people there told us like, you are make the woman become a rebel woman.
2: because
1: we pray,
2: you know.
1: It's a funny thing. So yeah, because one special cases because one woman there like become brave to divorce with her husband, and then after that the local people like, this is a because of Mitra Watsana.
2: Yeah.
1: You know what I mean?
2: Something big private.
1: Yeah, they blame us about their decision, her decision, because like the woman should be follow the husband, don't make a divorce with the husband.
2: Yeah.
1: But when Mitra Watsana come, the woman become a rebel and brave.
2: We actually introduced like gender justice, right? The women also have right to speak, and yeah, just like get their rights. But maybe it's not really acceptable for the maybe patriarchal society, right? That's why maybe they blame us when someone become more
1: straight.
0: On nous raconte que quand une femme s'affirme, par exemple, lors d'un divorce, on la traite des rebelles. Il a un retour du ballon. La culture est très, très patriarcale. Ce n'est pas très bien vu. Et parfois, ils ont même fait accuser que c'est à cause des organisations comme Mitra Watsana que les femmes vont un peu se révolter. Mais malgré tout le défi, c'est quoi qui vous dirait que ça change pour des bons?
1: In another villages, basically the woman become more brave to speak louder, speak out loud to the stakeholder and the local reader or the local meeting, like, you know, the village meetings, and they tell about the idea about woman, like the woman rights. They speak to the local leader to like make the playground for the children and make the protection for the woman to protect the woman from domestic violence, something like that. And also many women that we have assisted become speaker and like speaker in the public conversation and public dialogue also, so it's a really a significant change.
2: One of the women community, we call it P3A, government also support them like financially to do their activities, so yeah, maybe that's also like when we saw that village government then support women activities in the village.
0: Ah, ça c'est chouette parce que maintenant aujourd'hui, après des années de travail, il y a des femmes qui prennent la parole dans les assemblées des villages plus souvent. Ils viennent aussi aller réclamer un air de jeu pour les enfants, plus des projets pour les plus petits, aussi en protection contre la violence conjugale. Et avant, c'était pas comme ça. Avant, ils vont se taiser et garder leur place. Mais maintenant, petit à petit, il y a certains nœuds qui vont commencer aussi à s'assumer. Et au niveau législatif, sur le plan de la loi, où est née l'Indonésie?
1: The government starting to concern and accept the idea of the regulation of women protection, especially for sexual violence. And then also for domestic worker, we have regulation. Finally, after 12 years, we advocate and the sexual violence regulation. So many people are starting aware with the woman issues, but also it's happened only in the center of Indonesia.
2: Indonesia also have a special department. We call it Komnas Perempuan, National Commission of Women. I think they have like advanced regulation about protection on women and also about sexual things, sexual violation. But yeah, again, if we talk about the implementation, it's really depend on the society, on the sometimes.
0: Okay, ce que les intervenants nous racontent, c'est que la loi sur les crimes de violence sexuelle, la loi TPKS, a été votée le 12 avril 2022 après une mobilisation de la société civile étalée sur plus de 10 ans. Donc, c'était pas donné. Au niveau national, il y a aussi un Komnas Perempuan, la Commission nationale sur les violences faites aux femmes. Et aussi, comme on annonçait aussi tantôt à la petite introduction au début, on disait que le nouveau gouvernement a beaucoup coupé sur les budgets pour les petites organisations. Et aussi, on a vu que l'aide internationale a été beaucoup réduite après l'élection de Trump. Comment ça vous touche concrètement?
2: Yeah, it's about the budget efficiency, which is not efficient at all.
1: Yeah, it's like cutting
2: because
1: off.
2: Because yeah, from the national government, they will give each village one billion to run the activities in the village, mm-hmm. But now they only got 300 million. Like it's 70% is cut, yeah. To make like, you know, MBG free lunch for students and also for the Koperasi Desa Merah Putih is village market. But is it from central government? So it's really impacted to the village activities. Just yesterday, we visit Kalidengen And one person from village government say that we don't have any activities, we don't have budget, so we come to the office only for chill, nothing to do.
0: Okay, selon elle, les budgets pour les villages a fondu. On a passé d'un milliard de roupies à environ des roupies à environ 300 millions. C'est un chute de 700 000 millions de roupies. L'argent qui allait au programme, maintenant l'argent va au programme national des repas gratuits et aux coopératives des villages. Mais les programmes pour les femmes et les enfants, c'est eux qui vont payer les prix parce qu'il n'y a plus d'argent pour ça. Et dans cette situation, c'est quel rôle qui va jouer l'économie et le tourisme?
1: Because the tourism depends on our country situation, you know, because many demonstrations happen currently, and I think. My opinion, it's not really much the tourists going to our country because it's not safe anymore. Our country.
2: Yeah, that depends because our currency right now is really
1: yeah,
2: low.
1: It's really low. So maybe they come, but for investor, it's not really interested to invest.
0: Il nous parle de l'économie. Il nous dit que la monnaie est instable. La roupie a franchi les 18 000 pour un dollar en juin 2026. C'est une des monnaies la plus dévaluée en Asie du Sud-Est. Il y a aussi des manifestations et les gens craignent aussi que les touristes pourront peut-être hésiter à venir. Et aussi, je voulais vous poser la question parce que j'ai rencontré beaucoup de gens qui me parlent aussi de vouloir partir. Maintenant que les bailleurs étrangers se retirent, que les financements nationaux aussi est en chute, parce que vous avez des employés, vous avez des projets, comment ça se tient?
2: Like many many big donors from abroad not coming again to Indonesia. We actually do that, like for example when we do our live streaming and we will show the QR code if they want to donate.
0: C'est ça, elle me confirme ça qu'on savait déjà, que les bailleurs étrangers ont quitté l'Indonésie, que l'aide américaine a été gelée et que tout ça a fait mal à toute la société civile. Alors maintenant, ce qu'ils font, c'est se tourner vers les dons en ligne, par code QR et aussi pendant des diffusions qu'ils font en direct sur YouTube. Mais c'est une organisation locale qui est tenue à bout des bras dans un contexte qui se réfère pour ses dizaines de travailleuses, ses bénévoles et aussi les communautés dans lesquelles ils sont présents. Et voilà pour aujourd'hui. Merci aux travailleuses de Mitrawakana de nous avoir donné leur temps à Jakarta dans des conditions pas toujours faciles pendant sa journée de travail. Si tu aussi tu veux les soutenir, tu peux les retrouver sur les sites des Mitrawakana en ligne. Je vais mettre toutes les références dans la description de l'épisode. Vous pouvez simplement les partager sur Instagram, aller suivre un peu ce qu'ils font. Leur site web est disponible en anglais aussi, alors vous pouvez aussi aller apprendre davantage. Donc, jusqu'ici, l'émission de cette semaine, Accent ouverte, est tous les vendredis des 3h à 6h sur CSM, la 89.3 FM. Et on se retrouve toujours sur nos réseaux sociaux. L'Instagram, c'est @commercialaccentouverte. Et moi, c'est Clara F. Costin, en semaine des plus. Cette semaine prochaine, je vais être dans l'île de Bali et aussi sur la ville de Bangkok. Je ne sais pas trop comment ça va se passer pour l'émission la semaine prochaine, mais je vous promets que je vais préparer quelque chose qui va être très cool. Et merci pour m'accompagner dans ce voyage sur l'Asie du Sud-Est pendant cet été. Je te jure, j'ai beaucoup de gratitude d'être en mesure de le partager avec vous et de vous raconter un peu comment ça se passe. Merci beaucoup, Tani Makassi, et à la semaine prochaine.

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Bonjour tout le monde, bienvenue au Rebelle Sonic en ce vendredi 24 juillet 2026. Annie Calamian qui est avec vous jusqu'à 18h avec le meilleur de la créativité musicale féminine. Cette semaine à l'émission, j'ai décidé de faire une émission spéciale. En fait, j'ai choisi mon moment. Ça faisait vraiment longtemps que j'avais envie de faire une émission spéciale. J'allais vous parler plus de compositrices de musique plus instrumentale, que ce soit néoclassique, ambient, expérimentale. Souvent, c'est des plus longs morceaux. C'est plus exploratoire, c'est plus contemplatif. Et c'est peut-être des fois un peu moins retour à la maison. Mais vous êtes des auditeurs et des auditrices de CISM, donc vous avez l'oreille bien aiguisée. J'ai confiance que vous pouvez faire un petit 4 à 6 avec de la musique contemplative, mais aussi, j'ai choisi cette semaine parce que, comme vous l'entendez certainement, je suis en rémission d'une perte de voix. En fait, lundi, j'avais plus de voix du tout. Il n'y avait plus un seul son qui sortait de ma voix. Là, ça s'en vient, mais je devrais faire une retraite silencieuse. Donc, je me suis dit, on va faire d'une pierre deux coups, on va parler moins, puis on va écouter de la très, très bonne musique que ça fait longtemps que j'ai envie de vous diffuser. Ce que ça veut dire, c'est qu'on va écouter du Mikal, du Lucy Antune, Whitney Johnson, Lea Cole, Macy Stewart, Juliana Barwick, Mary Lattimore. On va écouter du Laura Krieg, Emily A. Sprigg, Discovery Zone. On va écouter Salami Rose-Jolouis, bien sûr, Sarah Neufeld, Richard Reed Perry, Rebecca Foon et plusieurs autres. Alors, restez à l'écoute. Cette émission est enregistrée en direct des studios de CISM. La liste des chansons jouées sera disponible après l'émission sur le CISM893.ca. Gardez ça bien en tête parce que puisque je parlerai moins, je vais peut-être vous faire des plus longs blocs qui parlent un petit peu moins de la musique. Alors voilà, avant de devoir vous dire des secrets à la radio, je vais commencer. On va commencer en électroacoustique avec Noémie Bouchy, qui est une artiste suisse-française qui a sorti cette année Exuvie. On va écouter Dislocated Bodies avec un featuring, un sample en fait de Anushka Shkidze. Ce sera suivi par une artiste colombienne que j'aime tellement, Lucrecia Dalt, qui a fait une nouvelle collaboration avec un percussionniste qui s'appelle Alex Lazaro. Ça s'appelle Synonym Mask. Et c'est avec ça qu'on commence cette émission bien contemplative et instru des Rebelles Soniques. Bonne émission.

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Ça coûte.

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On vient d'écouter la fin de cette chanson de Laura Craig, une artiste pop brutaliste montréalaise. C'est un extrait de son album Vie magique et c'était Bureau Pathologie. Vous êtes de retour au Rebelle Sonique sur les ondes de CISM, le 89,3 FM. Moi-même, Annika Lamia, peu reconnaissable avec cette voix frêle. Je suis toujours avec vous, bien là. Derrière le micro, pas trop longtemps, jusqu'à 18h avec le meilleur de la créativité musicale féminine avec un point focal sur les compositrices, sur la musique plus atmosphérique, plus exploratoire, les longs morceaux qui permettent de reposer mes cordes vocales, les faire désenfler un petit peu, c'est ce que mon ami qui est orthophoniste me dit, c'est ça mon problème, mes cordes vocales ont été irritées et enflées, donc ma voix me quitte. C'était pire au début de la semaine, donc j'essaie de me ménager un petit peu. Ce qui nous attend au courant de cette deuxième heure d'émission, il y aura Discovery Zone, Dagmar, Zuniga. On va écouter Sarah Neufeld, Richard Reed Perry avec Rebecca Foon. C'est dur de partir en atmosphérique néoclassique sans passer par là, hein, à Montréal. Salamiro Jolouis, Anaïs, Nubia Garcia et plusieurs autres. Alors, restez à l'écoute. La liste des chansons jouées, vous allez pouvoir la retrouver après l'émission. C'est ISM93.ca, de même que les balados. Et cette émission est en direct des studios de CISM sur le campus de l'Université de Montréal. Vous pouvez me joindre au 514-343-CISM ou au rebellesonic@hotmail.ca et sur les différentes plateformes de médias sociaux. On va commencer local cette deuxième heure, d'abord avec Tremble, qui a sorti un petit maxi de 3 tunes cette année. Ça s'appelle Graphite numéro 1. C'est réalisé par Eugénie Jobin, alias Ambroise, avec la voix aussi d'Adèle Trottier-Rivoire de Bibi Club. On va écouter le titre Bleu. Ce sera suivi de Patrick Watson, un extrait du très, très bel album A.O. Je vous ai d'ailleurs passé Ami imaginaire avec l'Open Gang la semaine passée. On va écouter « Ça va » avec un featuring de la chanteuse française Solane. Et ensuite, Emily A. Sprague, qui est une synesthète, c'est-à-dire qu'elle voit des couleurs associées aux différentes notes musicales. C'est une condition assez particulière. Elle va sortir un nouvel album le 2 octobre. Ça va s'appeler « Ciano », où elle improvise et fait des méditations psychédéliques sonores sur des synthétiseurs modulaires. Et on va écouter un des nouveaux titres de cet album-là. Ça s'appelle « Sing To ». Mais pour tout de suite, Tremble, voici le titre Bleu. Bonne deuxième heure.

C'est un extrait de peut-être. Oh. Il y avait un début de la première, la prochaine tune de l'album. C'est une artiste de Brooklyn qui s'appelle Dagmar Zuniga. C'est peut-être mon album de l'année. En tout cas, dans mon top 10 jusqu'à maintenant, ça c'est certain. C'est l'album In Filth, Your Mysterious Kingdom, Forest Mile, Peasant and Yellow Music. Un album de psych folk vraiment formidable. On écoutait Ellen 60, Jupiter Opposite Jupiter. Et on était dans les voyages astro avec Discovery Zone juste avant, le projet de la Californienne J.J. Vile. Et elle a écrit un nouvel album qui s'appelle Library Copy Do Not Remove. C'est un album conceptuel qui était voué à être joué au Grand Planétarium Zeiss de Berlin, qui est un des plus grands théâtres stellaires au monde. Et pour aller jouer ça dans le dôme du planétarium, elle a décidé de faire un album conceptuel autour d'une bibliothèque circulaire éternelle qui comprend tout ce qui a jamais existé dans l'univers et dans le monde. Et c'est musicalement ce que ça a donné. Donc, c'est vraiment super bon. Puis j'aime tout ce que Discovery Zone fait, mais là, vraiment, elle s'est surpassée là-dedans. Puis ça devait être assez extraordinaire d'entendre ça dans le dôme du planétarium de Berlin. On écoutait le titre « Dusk ». On poursuit, on va l'écouter. Sarah Neufeld, Richard Reed Perry et Rebecca Foon. Donc, je vous rappelle, Sarah Neufeld qui est violoniste, Rebecca Foon qui est violoncelliste. Toutes les deux jouent dans Esmerine et dans Arcade Fire. Elles ont sorti First Sound avec Richard Reed Perry en 2024, un album qui mélange des influences néoclassiques, jazz et New Age. On va l'écouter le titre Day 3. Ce sera suivi d'un album vraiment intéressant collaboratif entre Lou Pelgag, Joseph Mahalseyan et Samuel Gougou qui s'appelle Sieste sur l'oreille droite, qui est un petit EP qui est paru il y a 2 ans. On va écouter Couleurs préférées. Et d'ailleurs, Lou Pelgag sera en show le 25 septembre au Rialto à Montréal à l'occasion de l'anniversaire de Secret City Records. Et ensuite, on va l'écouter Salami Rougeau-Louis, un extrait de Loring's, son album excellent qui est paru l'année passée. Et le titre Arm Fell Asleep, et c'est ce qui va nous diriger vers le dernier droit musical de l'émission. On va se terminer ça en jazz un peu exploratoire. Alors voilà, on y va avec le trio Sarah Neufeld de Richard Reed Perry et Rebecca Foon. Voici Day 3 au Rebelle Sonic sur CISM.

sur les ondes de CISM, on écoutait le plus récent album de la saxophoniste londonienne Nubia Garcia, qui fait dans le new jazz fusion, mélange avec R&B, parfois hip-hop, parfois. L'album s'appelle Odyssey et on écoutait We Walk in Gold et la voix qu'on entendait, c'était bien évidemment Georgia Ann Muldrow, que j'adore, et tout ce qu'elle touche, ça se transforme en or, justement. Juste avant, c'était l'artiste franco-sénégalaise, basée à Londres également, Anaïs, qui a sorti l'an passé Devotion and the Black Divine. Elle revient avec deux singles. La face B, c'est P4P qu'on a écouté. La face A, c'est Sunshine. C'est une autre artiste que tout ce qu'elle fait, j'aime vraiment ça. Et avant ça, c'était Salami Rose Jo-Louis, un extrait de Loring's, un de mes albums favoris de l'année 2025. On écoutait Arm Fell Asleep. Elle est en tournée actuellement. Elle va passer à Toronto le 28 octobre, malheureusement. Toujours pas de date prévue pour Montréal à court terme. Et c'est ce qui met fin à cette émission spéciale compositrice, musique néoclassique, musique ambiante, musique exploratoire des Rebelles Soniques. Merci d'avoir été à l'écoute malgré ma voix qui en arrache un peu. Je vous invite à aller consulter la liste des chansons jouées. Ça va être en ligne sur le CISM893.ca. Si vous venez juste d'arriver, vous vous demandez qu'est-ce qui s'est passé dans les deux dernières heures, sachez que les balados sont disponibles au même endroit, CISM893.ca. Vous pouvez également m'écrire via les différentes plateformes de médias sociaux ou me joindre par courriel au rebellesonic@hotmail.ca. Mon nom est Annie Calamia. Je vais vous donner rendez-vous vendredi prochain, même heure, même poste, pour une autre édition de votre Grande Traversée du vendredi. Restez là parce que c'est le palmarès qui s'en vient, suivi de votre soirée d'excellente musique sur nos ondes. Alors, montez le son, restez là, changez pas de poste. Ça va continuer d'être de la super bonne musique pour toute la soirée sur CISM. Et nous, on va rester en mode sax pour terminer l'émission avec Lakeisha Benjamin, une saxophoniste de New York qui travaille plus dans le milieu du hip-hop, du funk et du jazz. Elle a sorti cette année un album qui s'appelle We Dream. Et la chanson-titre est en duo avec Tariona Ball, alias Tank, de Tank and the Bangas. Alors, on va se laisser là-dessus dans des grosses, grosses vibes. We Dream, Lakeisha Benjamin. Là-dessus, je vais vous souhaiter un bon week-end. Profitez bien du beau temps, puis on se retrouve la semaine prochaine. Bye-bye.

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